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0: Notre du compte 6h du matin nous amène justement pendant la Coupe du Monde de foot et pendant la cérémonie d'ouverture, Pino.
1: Oui, on part au Pérou, à Lima, donc il y avait un trafiquant qui regardait la cérémonie d'ouverture et la ville avait décoré toutes les rues avec des grosses décorations, etc. Et ce trafiquant était recherché depuis des mois. Et qu'est-ce qu'ont fait les policiers, les deux policiers? Il y en a un qui s'est déguisé en élan canadien et l'autre en oiseau américain. Non. Et ils ont profité qu'il y avait un concert dans la ville et bim, arrestation au même moment, quoi. Et alors la vidéo tourne depuis des mois parce qu'on suit les flics et c'est très drôle.
0: Depuis des mois, non, depuis des jours.
1: Oui, depuis des jours, oui.
0: Parce que c'était pas il y a des mois, là.
1: Non, mais lui, il était recherché depuis des mois.
0: Ah oui, d'accord. Okay.
2: Mais comme quoi, on peut lier narcotrafic et costume.
1: Ouais, c'est vrai. Ça va être bien, Massinger.
2: C'est bien.
0: Il va falloir qu'il franchisse par les vols, quoi qu'il arrive.
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0: ce matin, nous avons Kevin. Bonjour Kevin.
1: Et bonjour à tous.
2: Salut Kevin.
0: Kevin, tu habites où? Tu fais quoi dans la vie? Tu as quel âge?
1: J'habite près de Béziers et je ravitaille des distributeurs automatiques dans une entreprise de café.
0: Ok, et t'as 24 ans.
1: C'est ça.
0: Seul bienvenue chez nous. Kevin, t'es au boulot depuis quelle heure?
1: Là, je suis en congé paternité actuellement.
0: Mais non profite, mais tu nous dis rien aussi, alors, depuis combien de jours?
1: Mais là, c'est le premier jour du congé.
2: Ah, oh, quel âge il a ton bébé?
1: Il va faire 2 mois.
0: 2 mois, et il s'appelle comment?
1: Luna, une petite fille.
0: Ok, et donc ça veut dire que là, t'as 1 mois, c'est ça les nouvelles lois? Je crois que c'est 1 mois, hein, le congé paternité.
1: Voilà, j'en ai profité pour prendre 2 semaines, je l'entrecoupe, je le fais un peu...
2: Tu peux couper les jours.
1: Voilà,
0: à ta manière. Bon, bah, félicitations. Comment s'appelle la maman?
1: Merci beaucoup. Margot.
0: Margot. Bon, ça va? Elle va bien aussi, parce que c'est un peu elle qui a fait ton boulot.
1: Pensons-y. Elle a été impeccable, elle a été très forte.
0: Kevin.
1: On est très content.
0: 1000 euros cash, évidemment, on a tous envie que tu repartes avec cette somme d'argent ce matin. C'est à gagner au saut du lit, je te rappelle la règle. Je vais te poser une question, la question que je te pose attend une réponse chiffrée. Tu vas avoir 13 secondes pour trouver la bonne réponse. Pas une seconde de plus. Pourquoi 13 secondes? Parce que dans les 3 premières secondes du jeu, si tu me donnes la bonne réponse, tu gagnes l'intégralité de la somme, à savoir les 1000 euros. Et ensuite, à chaque seconde qui s'égrène, il y a 100 euros qui disparaissent. Donc le but pour toi, c'est de trouver la bonne réponse le plus rapidement possible pour gagner un maximum de pognon. On est d'accord?
1: On est d'accord.
0: Je vais t'aider, bien sûr. On va jouer au plus ou moins. Voici ta question. Aujourd'hui, c'est l'épreuve de philosophie pour les terminales en section générale et technologique. Je parle du bac. Mais sais-tu combien de correcteurs mobilisent le bac, c'est-à-dire que les gens qui vont corriger les copies pour cette année 2026? Kevin, top chrono.
1: 1000.
0: C'est plus.
1: 2000.
0: C'est beaucoup plus.
1: 5000.
0: C'est beaucoup plus.
1: 10 000.
0: C'est beaucoup plus.
1: 20 000.
0: C'est plus.
2: Ah là là, non, c'est parti trop bas.
0: Mais t'imagines le nombre d'élèves en terminale? Il y a 50 000 correcteurs.
1: 50 000?
0: 50
1: 000. Ouais. J'avais pas du tout la notion du...
2: Là, tu l'as. Et elle t'a coûté 1000
0: confirme.
2: Balles.
0: Oui, c'est ça. C'est une info que t'as payé 1000
2: voilà.
0: euros. Bon, on va t'offrir un kit Bruno sur Fun Radio, Kevin.
1: C'est très gentil. Merci beaucoup.
2: Bisous, Kevin. Et encore félicitations.
1: Merci beaucoup.
0: Ciao, ciao.
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1: Il y a une info. Pilou m'en parlait tout à l'heure. Il paraît qu'il y a des emojis qui sont ringards.
2: Ah bon?
3: Tout à fait. Ouais.
1: Il y a des emojis ringards qu'il ne faut pas utiliser si tu ne veux pas passer pour un ringard. Alors, je n'ai pas la liste. T'as une liste ou pas, Pino? Tu nous donneras tout à l'heure.
3: J'ai quelques. Et je pense que vous êtes concerné.
1: Oh bah,
2: ah ouais? Bah, c'est la façon, liste de Pino. Oh.
1: Si c'est ringard, forcément, moi, je suis dedans. Je revendique. On découvrira ça tout à l'heure, dans 20 minutes. Pour l'instant, on est en train de parler de concours un peu insolite à côté de chez vous. Ce week-end s'est tenu le concours du lancer de slip dans le Jura. Personne n'en a parlé, je trouve.
2: J'aimerais
1: ça dommage.
2: Qu'on y participe.
1: Bah, vous auriez pu envoyer Ophélie Meunier faire un truc, un reportage.
3: Voilà. C'est clair.
1: Je pense que c'était la moindre des choses. Est-ce que vous avez un concours improbable à côté de chez vous? Il y a Olivier qui est à Donsur. On est dans l'Ain. Bonjour,
4: oui,
1: Olivier.
4: Bonjour la famille.
2: Salut.
4: Bon week-end.
1: On a passé un super week-end, Olivier et toi?
4: Oui, impeccable. J'ai fait l'anniversaire de mon fils.
1: Ah, très bien. Il avait quel âge?
4: Et demain, c'est le mien.
1: Quel âge ton fils?
4: 16 ans.
1: D'accord, ok, très bien.
2: Et toi, c'est demain alors? Bah, bravo, bon anniversaire en avance.
4: Merci.
1: C'est quoi le concours un peu insolite qui est près de chez toi, Olivier?
4: Alors, c'est une course de tracteur fondeuse.
1: Ouais.
4: Donc, ça se passe pendant 2 ans. Donc, il y a une nocturne qui fait 19h-21h le samedi soir.
1: Ouais.
4: Et une journée qui fait 14h-17h le dimanche.
2: Okay. Ah.
4: Et donc, c'est dans une prairie. Tout le monde, donc, il y a à peu près 40 équipages. Et tout le monde court avec des tracteurs fondeuses.
1: Mais en vrai, ce genre de compète, moi, pour avoir eu ce genre de truc un peu à côté de chez moi en Charente-Maritime, c'est surtout prétexte à boire des coups avec des potes.
3: Voilà,
1: tu passes plus de temps à la buvette qu'à regarder les gars qui courent comme des cons avec leur,
2: bah,
1: avec
2: oui.
1: leur tracteur tondeuse, on est d'accord.
4: Bah, tu regardes 5 minutes et après c'est la buvette.
2: Ça, ah, et les pauvres, ils tournent.
1: Évidemment. En attendant d'aller boire un coup, eux aussi. Olivier, je t'embrasse.
4: Bonne journée, salut la famille.
2: Salut Olive.
1: Clément a 19 ans, il est étudiant en BTS à Châteauroux. Salut Clément.
5: Bonjour la famille.
2: Salut Clément.
1: Clément, c'est quoi le concours insolite que t'as près de chez toi?
5: On a l'élection de Miss Lentille il y a 20 ans dans le Berry.
1: Miss Lentille?
5: C'est ça.
2: C'est les lentilles, c'est-à-dire? Les lentilles à manger, pas les lentilles de vue.
1: Ben oui, ça évidemment.
5: Lentilles à manger.
1: Non mais Miss Lentille, elle n'est pas élue en fonction du nombre de lentilles qu'elle mange. C'est un concours de beauté, mais sur le thème de la lentille, c'est ça?
5: C'est ça, c'est exactement ça.
1: Ouais.
2: Ok, pas mal. Et tu connais personnellement une Miss Lentille?
5: Non, du tout.
2: Ah, dommage.
1: Mais bon. C'est dommage, ça t'aurait permis de sortir ta saucisse.
2: Ouais. Ouais.
3: Francis, bien
1: et
3: joué.
1: Clément, je t'embrasse.
5: Bisous la famille.
2: Bisous Clément.
1: Bonjour Élodie.
6: Bonjour Bruno, bonjour tout le monde.
2: Salut Élodie.
1: On est en Bretagne avec toi, à Plérin.
6: C'est ça, exactement.
1: C'est quoi le concours insolite qui est à côté de chez toi?
6: Moi, ce week-end, il y a eu le concours de la plus grande galette saucisse.
2: Ah,
1: alors quelle taille?
6: 136 mètres.
2: Belle saucisse.
1: Et donc, du coup, après, ils découpent et tu manges le dos.
6: Exactement, c'est ça.
2: Mais ce qui est bien dans ces concours-là, tu sais, c'est les chiffres, quoi. Il a fallu 50 kilos de pâtes, 36 kilos de saucisses.
3: C'est un partage dans le trésor de TF1, ça.
2: Mais oui, mais ça fait plaisir.
1: Tu vois, depuis qu'il n'y a plus Pernod, ils ne font plus trop, ça, c'est dommage.
2: Ouais, oui, ils font un peu moins les régions.
1: Ouais,
2: ils gardent, mais un peu moins.
1: Élodie, je t'embrasse.
6: Merci, bonne journée à vous.
2: Bisous Élodie.
1: Allez, on finit avec Sébastien, il est à Carlon. Là aussi, on est en Bretagne, on est dans le Finistère. Salut Seb.
7: Salut la famille.
2: Bonjour Seb.
7: Bonjour Seb.
2: Bah, je t'embrasse aussi, tiens.
1: C'est quoi, dis-moi, toi, concours insolite que t'as chez toi?
7: Alors moi, c'est une course qui est organisée par un club et c'est une course délirante et déguisée avec plusieurs obstacles sur 15 km.
1: Mais alors, quel genre d'obstacle et surtout quel genre de déguisement?
7: Déguisement, genre curé, ben, un peu de tout, quoi. Et
1: enfant de cœur.
7: En fait, des obstacles, c'est franchir des rivières asséchées pleines de boue.
1: Ouais.
7: Et là, on l'a fait dans un parc d'attractions, donc c'est franchir une, faire un manège, quoi.
1: D'accord.
7: Un manège à sensation, et puis bah après il y a les ravitaillements, quoi.
2: Ouais. Ah, c'est marrant.
1: Et donc les ravitaillements, on est d'accord là aussi, il y a très peu de boissons sans alcool, quoi. Oui, c'est ça.
7: Alors ça commence à 9h du matin avec des huîtres et vin blanc, et après du saucisson et de la bière, et puis bah voilà.
2: Pino ferme les yeux. Pour Pino. Ah ouais, il est sur
3: les yeux. Je repars jamais et t'as des crampes.
7: La bière, c'est bon pour les crampes.
3: Ah d'accord, oui.
1: Sébastien, merci mon pote.
7: Merci, bonne journée à famille.
2: Gros bisous Seb.
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0: tout gagné, tout tout perdu de ce matin. Anthony est avec nous. Bonjour Anthony.
1: Bonjour Bruno, bonjour la famille.
0: Ça va super bien, t'as Vernay-les-Bains. C'est bien
1: ouais,
0: ça,
1: c'est ça.
0: Dans le 66, Pyrénées-Orientales, t'es agent de stérilisation.
1: Yes.
2: De qui?
0: Oui. Alors non, attends, agent de stérilisation, est-ce que t'es dans la stérilisation du lait ou dans la stérilisation des animaux?
1: Alors, rien à voir. Stérilisation du matériel médical pour les interventions chirurgicales.
0: Ok, très okay. Bien. Oui, bah fais ça bien quand même.
1: Ouais, mais c'est important.
0: Quoi qu'il arrive. Anthony, en arrivant sur Fun Radio ce matin sans rien faire, tu as gagné 4 cadeaux.
2: Un PC portable, une caméra sport 4K, t'as gagné aussi ton coffret Marilou. Alors, c'est une marque activatrice de confiance en soi, donc t'as des soins, un visage bio et fabriqué en France, c'est très cool. Et t'as aussi gagné évidemment ton pack Fun Radio.
0: Ces cadeaux super sont à toi, Anthony. Ce qu'il faut, c'est que tu les gardes en répondant correctement à 4 questions que je vais te poser. Chaque mauvaise réponse, c'est un cadeau qui disparaît. Est-ce que tu es prêt?
1: Je suis prêt.
0: Première question. Les Chinois ont inventé des chaussures gonflables capables de flotter sur l'eau et elles font actuellement le buzz sur les réseaux. C'est vrai ou c'est faux?
1: Vrai.
0: Ouais, c'est vrai. Ça se trouve, Jésus a vu ça à l'avance. Et on n'a pas su. Anthony, tu gardes tous tes cadeaux. Voici la deuxième question. 1 milliard de secondes, c'est l'équivalent de 80 ans. C'est vrai ou c'est faux?
1: C'est vrai.
0: Faux.
1: C'est faux?
0: Ouais, c'est faux. Comment? Qu'est-ce que j'apprends? Oui, c'est faux, c'est 31,7 années. 1 milliard de secondes.
1: Ouais, quand même.
0: Anthony, tu viens de perdre le PC portable. Tu joues pour la caméra sport, le coffret Marilou, le pack Fun Radio. Troisième question. Le logo de la marque automobile Alfa Romeo représente un dragon en train de dévorer un enfant. C'est vrai,
1: vrai
0: ou c'est faux?
1: Vrai.
0: Ouais, le blason de la famille Visconti qui représente la vouivre Bizione, c'est un dragon à corps de serpent qui dévore l'enfant du roi. J'avais jamais fait gaffe à l'enfant, mais si vous regardez bien le logo d'Alfa Romeo, vous verrez, il est stylisé. Anthony, tu joues toujours pour 3 cadeaux. Dernière question. La vitesse de pointe des vents sur Neptune est de 2000 km/h. C'est vrai ou c'est faux?
1: Faux.
0: Non, c'est vrai. Ce sont les vents les plus rapides du système solaire. Bah voilà, je peux te dire que tu te fais un petit délire de planche à voile. À la base, t'es content, hein. On est tout le monde. Anthony, à l'arrivée pour toi, ça nous fait. Il a dit quoi sur la fin? Il a dit vrai ou faux? Ah bah non, ça nous fait que 2 cadeaux. T'as perdu la caméra sport 4K. Tu repars avec le coffret Marilou et le pack Fun Radio.
2: Bravo!
1: C'est cool.
0: On t'envoie ça vite, Anthony. Belle journée.
1: Merci. Belle journée à tous.
2: Bisous. 6h-10h.

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2: Du compte, 7h du matin, c'est Karina qui est tombée sur cette info. Vous savez, vous vous souvenez des petits mouchoirs?
3: Oui, le
2: film. Il était persuadé d'avoir dans son mur des...
3: Des fouines.
2: Des fouines ou des furets, je ne sais plus.
4: C'est Antoine Cluzet, François Cluzet, François Cluzet. Ouais, qui défonçait sa maison.
2: On est vraiment sur à peu près du cinéma.
4: Les petits sopalins, là. Mais si, c'est bien.
2: Mais si, oh, mais tu l'as vu ce film quand même. Avec Stéphane Dujardin et Franck Lelouch quand même, putain.
3: Oui, il y a Guillaume Mallet, là.
2: Ouais.
3: Très bon, Guillaume Mallet.
2: Oh là là.
4: Eh bien oui, c'est un petit peu la même histoire, Bruno, t'as raison, sauf que là, cette fois-ci, ça se passe en Australie et c'est une vieille dame qui a 70 ans et qui entend du bruit dans son grenier. Et en Australie, on le sait, il y a des animaux sauvages un petit peu partout, que ce soit des serpents, que ce soit des mygales ou bien encore des opossums. Les opossums, c'est un peu dégueu, c'est un énorme rat avec des dents et tout, c'est assez affreux.
2: Ça n'a pas une carapace aussi un peu?
3: Si, ouais.
4: Non, moi, ça c'est immonde, un opossum.
5: Ouais, c'est pas
4: donc,
5: beau.
4: Cette dame...
2: Moi, je trouvais ça mimi, moi.
4: Non, c'est dégueulasse. Ouais. Opossum, franchement.
5: Ah non, je t'assure, c'est pas.
2: Ah, mais c'est par rapport à un film, j'avais vu un film qui s'appelait.
5: Ah, il y a les images.
4: Ouais, si vous nous suivez en vidéo, vous pouvez voir les images.
5: C'est encore pire que ce que je pensais.
4: C'est le diable, c'est le rat du diable.
5: Ah ouais, non, c'est. Mais c'est Mimi, ça brûle.
2: Mais non, mais il y a un film qui s'appelle Les Nuits Fauves qui date des années 90 où quand il s'aimait, il se disait: oui, je te fais un bisou d'opossum, très opossum. C'est pour ça que
4: je pense. Ouais, c'est parce qu'ils se frottent le nez quand ils se font des bisous. Mais en tout cas, enfin voilà, cette dame pensait avoir cet animal dans son grenier, sauf qu'à un moment, elle se dit: c'est quand même bizarre parce qu'il y a des objets qui disparaissent chez moi. Et puis parfois, la cuvette des toilettes, elle est remontée et puis la chasse n'est pas tirée. Elle dit:
2: bon, un opossum, c'est dégueulasse.
4: Les opossums, ils font pas ça. Franchement, c'est immonde. Et puis un matin, elle entend un énorme boom dans son grenier. Et quelqu'un, genre, juré, tu vas dire: oh yeah, no, what the fuck? Parce que je vous le rappelle encore une fois, on est en Australie. Donc elle dit: non, c'est pas un opossum. Elle appelle la police et finalement, c'était un mec qui squattait dans son grenier, mais depuis genre des mois.
5: Oh.
4: Elle était en coloc sans le savoir. Donc le monsieur a été forcément arrêté et elle a plus personne dans son grenier.

0: c'est horrible.
1: Alors l'opossum n'a pas de carapace. Je sais pas pourquoi il fout une carapace à l'opossum.
0: Tu confonds avec la tortue.
1: Non, mais après je me dis si jamais il va dans le détroit d'Ormuz avant que ce soit complètement calme. Évidemment.
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5: Le coup de pression et un an d'abonnement à Netflix à vous offrir. C'est rapide, on vous file un code et bim, vous pouvez commencer à vous faire plaisir en allant mater des séries sur Netflix. C'est Baptiste, notre premier candidat ce matin. Il est à Troyes, il est technicien d'atelier. Bonjour Baptiste.
6: Oui, bonjour Bruno, bonjour la famille.
7: Salut, salut Baptiste.
5: Atelier de quoi? Tu fabriques quoi?
6: On fabrique principalement des vitrines pour des musées, voire le Louvre par exemple.
7: Ah ouais, mais fais les plus sécurisées, hein, ouais, tes vitrines.
5: C'est pas ta meilleure carte de visite, hein,
6: non.
5: Baptiste.
6: Ah, là, désolé, ouais. Non, mais on les signe pas, ça va.
8: Bon, ça permet d'améliorer le produit, quoi.
5: Ouais,
8: quoi.
5: Bernard, j'ai l'impression que ça marche à la disqueuse, on peut ouvrir. Bon, Baptiste, le coup de pression, c'est simple. Pendant une minute, je te pose des questions, d'accord? Et ce qu'il faut que tu fasses, ouais, c'est me donner trois bonnes réponses. Mais j'ai besoin de trois bonnes réponses à la suite, ok?
6: Ouais.
5: À okay. Chaque fois que tu te plantes, tu repars à zéro. Tu n'as pas le droit de passer. C'est-à-dire que, quelle que soit la question que je te pose, il me faut une réponse, d'accord? Et puis, tu n'as pas le droit d'hésiter. Si tu fais ben, c'est pareil, t'es éliminé. On est d'accord?
6: Allez. On est parti.
5: Eh ben c'est parti, top chrono. Quel âge a fêté Donald Trump hier lors de son anniversaire à la Maison Blanche?
6: 75 ans.
5: 80. Que veut dire l'acronyme des trains TER?
6: NER.
5: Train Express Régional. Sur quel continent se trouve l'Argentine?
6: Amérique du Sud.
5: Là, tu m'as fait un E tout à l'heure, amer, qui est passé. Là, celui-ci, tu le prends dans la tronche. Hein. Je suis désolé de te le dire. Au revoir, Baptiste.
6: Au revoir.
7: Et oh non, il est déçu. Oh tout.
9: Au revoir, Baptiste.
7: Ah non, il a fait le pire au revoir.
5: Mais oui, mais c'est la vie. Qu'est-ce que je te dis, Solène? Il faut t'aguerrir à ce genre de situation. Michael, au Puisé Doré. Bonjour, Michael.
10: Oula, Michael.
5: On est sur une liaison téléphonique de merde. Michael, est-ce que tu es prêt?
10: Je suis prêt.
5: Top chrono. Quelle planète est appelée l'étoile du berger?
10: Vénus.
5: Un point. De quel commerce le caducé est-il le logo sur l'enseigne? Allez, au revoir, Michael.
7: Oh, mais c'est pas vrai.
8: Chaos technique.
5: Bonjour, Elodie.
11: Oui, bonjour.
7: Bonjour, Elodie.
5: Aurillac Lagast, c'est bien ça?
11: C'est ça.
5: Dans l'Aveyron. Est-ce que t'es prête, Elodie?
11: On est prêt.
5: Top chrono. De quel commerce le caducé est-il le logo sur l'enseigne?
11: Un cactus.
5: La pharmacie. Qui était le président américain pendant la guerre de sécession?
11: Trump.
5: Lincoln. Combien de fois le Brésil a-t-il remporté la Coupe du monde de foot masculine?
11: 2.
5: 5. Quel mouvement culturel a débuté au 15e siècle en Italie?
11: Le catéchisme.
5: La Renaissance. De quel pays le yen est-il la monnaie officielle?
11: La Chine.
5: Le Japon. Dans l'univers des Schtroumpfs, comment s'appelle le chat de Gargamel? Au revoir. Le mouvement culturel débuté au 15e siècle,
7: le catéchisme. C'était une bonne réponse comme une autre.
5: Au revoir, Elodie.
11: Au revoir.
7: Salut. Au revoir, Elo.
8: Mes préférés, c'est le silence, tu sais.
5: Jessica est à Herminville-sur-Mer. Bonjour, Jessica.
12: Bonjour.
7: Salut,
5: Jessica. Jessica, on va finir avec toi. Ça va super. T'es prête?
12: Ouais.
5: Top chrono. Quel arbre domine 95% des forêts d'Australie?
7: Mais fais au pif!
5: Jessica, belle journée du coup! Hein.
12: Ouais, merci!
7: Bisous!
5: C'était l'eucalyptus!
7: Ça a été rapide. Fournée,
8: franchement,
7: matin.
8: Le jour du bac, c'est impeccable.
5: Oui, mais t'écoutes.
8: Ouais.
5: Tu passes ton bac dans trois quarts d'heure de philo, et ben tu sais quoi? Tu te dis ça va.
8: Exactement.
5: En fait, ça va, je m'en tire pas mal.
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3: Bon courage pour ceux qui passent le bac ce matin. Petite pensée pour mon fils Anatole qui passe son bac de philo.
4: Mais ouais, mais c'est dur pour les parents aussi parce que en fait le truc qui est horrible c'est que tu laisses ton enfant partir et tu peux rien faire pour lui là.
3: Je lui ai laissé un petit message sur la table de la cuisine.
4: Ah.
5: Tu lui as dit quoi?
3: Je lui ai mis en gros, si tu crois en toi comme moi, je crois en toi, il peut rien t'arriver de mal.
4: Oh, ah, c'est beau.
5: C'est trop mignon.
4: Voilà. Canon.
3: Et
4: c'est vrai en plus.
3: Et je lui ai posé après à côté des petites barres de céréales, des bouteilles d'eau. Des bananes et des brioches.
4: Ah, ça sera l'enfant pique-nique.
5: T'es son coach de tennis ou quoi?
4: Il y a l'enfant pique-nique toujours.
3: Mais non, mais tu sais, il a besoin, tu vois, de trucs.
4: Mais là, c'est, oui, mais il va pas mourir de faim. Hein.
3: Ouais, c'est le but.
4: C'est 4 heures. Hein.
5: Quand je l'ai eu, ma mère, elle était tellement joyeuse qu'elle parlait à tous les parents de ceux qui n'ont pas eu le bac. C'est vrai. Mais vous inquiétez pas, ils l'auront l'année prochaine, c'est qu'un an de perdu.
4: Non. C'est comme Antoine qui l'a eu du premier coup, lui.
3: Je voulais vous parler de ce gars qui a eu une surprise en emménageant dans son appartement à Paris. Le logement dégagé de fortes odeurs de cuisine en permanence. En fait, tu sais, quand tu souhaites acheter un logement, tu dois faire plusieurs visites avant de prendre une décision.
4: Ouais,
3: le problème,
4: sûr.
3: C'est que souvent les visites sont courtes et t'as pas le temps de te rendre compte du truc. C'est ce qu'a vécu Juan. Il est cadre dans le domaine de la santé. Il a acheté un appart à Paris. Il avait eu un coup de cœur et l'appartement était nickel. Le problème, c'est qu'il empeste la cuisine thaï en permanence. Il y a un resto qui est situé au rez-de-chaussée et le conduit d'aération débouche dans la cour de l'immeuble. Du coup, les odeurs remontent et s'engouffrent dans les logements. Et même s'il aère quotidiennement son appartement, les odeurs persistent et elles ont imprégné tous les tissus dans la maison, canapé, rideau, etc. Mais également ses vêtements. Et maintenant, même au taf, ses potes se plaignent de son odeur.
4: Oh mon Dieu, c'est horrible. Bah ouais, mais bon, c'est Paris, les gars. Enfin, moi, ça me choque pas ton info, hein. Enfin, moi, j'habite au-dessus d'une pizzeria, ça sent la pizza
3: H24. Non, mais toi, tu sens pas la pizza. Non, mais après.
4: Si.
3: Mais ça, j'ai pas.
4: Ah non, je sens pas moi-même la pizza. Ah d'accord. Non, non, mais moi, mon appart, il sent la pizza.
3: Mais est-ce que vous avez déjà eu une mauvaise surprise en emménageant? Je suis sûr que ça vous est déjà arrivé. T'as un appart ou une maison, toi, Laurent, dont tu vas nous parler?
6: Un appart.
3: Et que t'avais acheté ou t'étais locataire?
6: Non, que j'ai acheté. Non, non, que j'étais le propriétaire. J'ai devenu propriétaire en 2003. J'ai acheté l'appartement et quand je suis rentré dedans, en faisant les travaux, j'ai retiré le carrelage et il y avait la moquette dessous.
3: Ah, ils avaient posé le carrelage sur la moquette?
6: Ouais, c'est ça. Ouais.
4: Bah, ça
6: c'est
4: me choque pas, moi.
3: Bah, si, c'est choquant, si, bien sûr.
4: Bah, moi, j'ai posé mon parquet sur la moquette.
3: Non, mais ça, c'est différent. Poser le parquet sur la moquette, tu peux, parce qu'il y a un côté isolant,
4: ouais,
3: c'est pas
4: voilà.
3: Gênant, mais du carrelage. Le carrelage, ça se scelle, en fait. Le carrelage, il faut que tu mettes du ciment pour le carrelage, et après, bah, sur la moquette, ça fixe
4: faut
3: pas.
4: Faut pas que je te présente mes ouvriers, hein, parce que là.
3: Non, mais les présente
4: moi,
3: pas.
4: Franchement, Laurent, ça me choque pas, t'en es tout ça.
3: Laurent, je t'embrasse, mon pote.
6: Merci. Allez, bonne journée, au revoir.
4: Bisous, Laurent.
3: Bonjour, Julien.
7: Bonjour, l'équipe.
4: Et salut, Julien.
3: Julien, t'es carreleur à Nîmes. Toi, t'as eu une maison hantée. Excuse-moi, à chaque fois, j'ai toujours du mal avec ce genre d'info.
4: Ah, j'adore, moi.
7: Ah, ouais, mais malheureusement, un jour, j'ai récupéré une baraque de dingue dans le sud de la France.
4: Ouais.
7: Et on y a aménagé. C'était un prix dérisoire en location, on ne comprenait pas. Bon, bref, tant mieux pour nous. Et en fait, il s'avère qu'on a appris par la suite qu'un père de famille s'était suicidé dans cette maison le jour de la fête des pères.
4: Ouais.
7: Et de ce fait, on entendait des bruits de plancher, comme des bruits de pas sur un plancher en bois de la mezzanine. Les lumières s'éteignaient, se rallumaient. C'était un truc de dingue. Ça me donnait juste envie d'en parler.
3: Wow. Mais dis-moi, t'as fait quoi du coup de la maison? C'est une maison que t'avais achetée ou que tu louais?
7: C'est une maison que je louais.
3: Ouais.
7: Et le déclic, c'est qu'on avait ma fille de 9 ans qui refusait, qui hurlait quand on la montait à l'étage pour la coucher, elle ne voulait pas.
4: Ouais.
7: De ce fait, on dormait en bas et en pleine nuit, à 2h du matin, et on l'a vu qu'elle suivait quelqu'un du regard et qu'elle parlait avec cette personne et qu'elle engueulait cette personne. Et là, j'ai dit, en une semaine, on a déménagé.
4: Oh
3: d'accord, oui, mais c'est bien.
7: On n'y croit pas.
3: Non, alors moi, je ne suis pas un fou de ce
4: genre
3: d'histoire.
4: Ah si, moi, j'y crois à 100%. Je suis comme Carina. Ouais, j'adore. Je crois. Ouais, je serais resté, moi, tu vois.
7: Et ouais, c'est ma cousine qui a récupéré cette maison.
4: Et elle est
7: peu
4: bien.
7: De temps après moi. Et en fait, un matin, elle m'appelait en pleurant, en me disant, on vient de se réveiller tous les trois, elle, son époux et sa fille, avec de la poudre.

0: noire hein, tout autour du nez, les trois. Et de la poudre noire tout autour du nez.
1: Des yeux ? Autour de quoi ?
0: De la poudre noire, une poudre noire tout autour des narines du nez.
2: Ah oui ? Oui, c'est de la coke noire.
1: Une mauvaise coke.
2: Ouais. Faut arrêter de sniffer le charbon, hein, c'est ça le truc.
1: Ah, c'est
2: bon, Julien, ouais, non, mais l'histoire est un peu folle, quoi qu'il arrive.
0: Ouais.
2: Je t'embrasse, mon pote.
0: Merci, à bientôt.
1: Bisous. Bisous.
2: Après, ce qui reste grand, c'est d'être dans une baraque, se dire aller hanté, mais quand même filer le plan à sa cousine.
1: C'est l'esprit de famille.
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3: Pour l'instant, voici le... Comment on peut intéresser Karina à
4: qu'est-ce
3: la Coupe
4: qu'on
3: du Monde
4: qu'est-ce comment,
5: comment qu'on va intéresser Karina à la Coupe du Monde.
3: Le problème, c'est que comme ce jingle n'est pas français, j'ai du mal à pas parler français. Mettez-vous à ma place. Karina, on n'a rien à foutre du foot. Et donc, c'est pour ça que tous les matins, on essaye de donner des fun facts en rapport avec la Coupe du Monde. Et je sais qu'il y a plein d'auditeurs qui, c'est pareil, ne sont pas branchés foot. Mais du coup, on essaye de vous donner des petits signes. Je me dis, ah bah tiens, bah ça, tu vois, c'est une info intéressante. Premier but de l'histoire de la Coupe du Monde.
4: Ah. Ouais, c'est vieux, la Coupe du Monde, c'est vieux, non? C'est années 60?
3: Non, c'est 1930 déjà,
4: ah ouais,
3: première Coupe du Monde.
6: Un Français.
3: Exactement.
4: D'accord.
3: Le premier bout de l'histoire de la Coupe du Monde, il est français. Lors de la première édition, Lucien Laurent a marqué le premier but face au Mexique lors du match d'ouverture. Les Bleus sont imposés 4-1.
4: Ouais, moi, ça ne m'intéresse pas plus que ça. Hein. T'en as pas une autre?
7: Moi, j'en ai une qui est bien.
4: T'en as une, Soso?
7: Ouais, j'en ai une qui est bien. C'est un chien qui a sauvé la Coupe du Monde. Je sais que t'aimes bien les animaux, je sais que t'aimes bien les chiens. Retour en 1966, en fait, le trophée a disparu. Il a complètement disparu, il est volé en Angleterre. Et la police galère à le retrouver. Mais il est où ce trophée? Il est où ce trophée? Et en fait, c'est un chien qui s'appelle Pickles, qui le découvre dans le buisson, caché dans le buisson. Et donc, du coup, grâce à ce chien, eh bien, le trophée de la Coupe du Monde a été retrouvé.
4: Ah, mais ça, c'est chouette.
7: Voilà.
4: J'aime bien.
3: J'ai une petite dernière qui va te plaire.
4: Vas-y.
3: Lors de la Coupe du Monde 94, le Colombien Andrés Escobar.
4: Ouais, bah ça me parle.
3: Il inscrit un but contre son camp. Je sais pas comment il s'entendait avec son gardien. Lors d'un match décisif contre les États-Unis qui entraîne la défaite de son pays.
4: Aïe.
3: Quelques jours plus tard, de retour en Colombie, il est éliminé à la sortie d'une boîte de nuit par le garde du corps de deux narcotrafiquants notoires.
4: Ouais, ça se tient.
3: Et après, quand tu t'appelles Escobar et que t'habites là-bas, tu sais que quoi qu'il arrive, à un moment sur
4: y a
3: ton
4: un
3: CV, ça fait tâche.
7: Bah ouais.
6: C'est sûr.
3: Il y a des noms, tu vois, en ce moment, vaut mieux éviter. Escobar en fait partie.
4: Merci pour ces infos.
3: De rien. Antoine Bruel est avec nous ce matin.
6: Je donne pas cher de ma peau, moi.
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4: C'est Julie qui joue avec nous ce matin. On part à Vaux dans l'Allier. Bonjour Julie.
5: Bonjour Bruno, bonjour la famille.
6: Salut Julie.
4: Assistante administrative, c'est bien ça Julie?
5: C'est ça.
4: T'as envoyé Bruno par SMS au 74 900 pour jouer au jeu des 5000. Tu connais les règles du jeu, elles sont injustes, mais tu les acceptes.
5: Oui, oui, pas de souci.
4: Je te pose 5 questions, tu auras 1000 euros par bonne réponse. C'est donc 5000 euros à la clé pour toi dans à peine 3 minutes. Mais dans les 5 dernières secondes du jeu, on appellera un voleur, un auditeur qui, comme toi, s'est inscrit par SMS, sauf qu'il s'est inscrit vendredi matin. On va le tirer au sort pendant que tu es en train de jouer. On l'appelle en direct avant 8h. S'il décroche en disant Bruno sur Fun Radio, il vole tout ton argent. On est d'accord?
5: On est d'accord.
4: 2 thèmes de questions. Premier thème, les noms des raviolis dans le monde qui donnent envie d'être un ravioli. Le deuxième thème, les expressions qu'on utilise sans connaître leur origine.
5: Les expressions.
4: On part sur les expressions, voici la première. L'expression « ça ne mange pas de pain », ça vient du Moyen-Âge quand le pain était cher ou ça vient de la Révolution française quand le pain était interdit ?
5: Le Moyen-Âge.
4: Bonne réponse. Yeah. 1000 euros, deuxième question. L'expression « c'est une autre paire de manches » vient du 16e siècle. Pourquoi ? Quand les manches étaient supprimées pour créer le marcel pour les ouvriers ou quand les manches étaient fixées par des lacets pour multiplier les styles ?
5: Par les ouvriers.
4: Non.
5: La première.
4: La deuxième, les manches étaient fixées par des lacets. Vous pouvez changer des manches.
7: Ah, d'accord.
6: Là, c'est l'autre paire de manches.
4: Et c'était une autre paire de manches. Tu restes à 1000 euros, troisième question. L'expression « trier sur le volet » vient du

0: Moyen-Âge. Mais pourquoi ? Parce que dans l'agriculture, on triait les graines avec un tamis qu'on appelait le volet, ou parce qu'avant les combats, on triait les guerriers dans une hutte avec des volets en bois.
1: On triait les guerriers ?
0: Non. C'était l'agriculture.
2: C'était logique.
0: Ouais. Tu restes à 1000 euros. Quatrième question. L'expression « joindre les deux bouts » est née à la cour d'Henri III, quand les serviettes de table étaient trop petites pour être nouées autour du cou, ou alors quand on avait trop mangé et qu'on ne pouvait pas fermer sa ceinture.
1: Quand on ne pouvait pas fermer sa ceinture.
0: Non. Serviette de table qui était trop petite pour être nouée autour du cou. Julie, tu restes à 1000 euros. Dernière question. L'expression « tomber dans le panneau » vient du XVIIe siècle, quand les chasseurs se servaient d'un filet appelé panneau pour le gibier, ou vient de la guerre de 100 ans, quand les trappes s'appelaient des panneaux.
1: Non, la première.
0: Et c'est une bonne réponse. 2000 euros cash. Julie, si les 2000 euros sont validés, tu fais quoi de l'argent ?
1: On part en vacances, donc on en profitera pendant les vacances.
0: Tu pars en vacances où ?
1: À Alès.
0: Ok, dans le Gard, pas loin de Nîmes.
1: C'est ça.
0: En famille ?
1: Oui, en famille.
0: Bon. Julie, j'ai le numéro d'un voleur qui vient d'apparaître sur mon écran. Vendredi matin, j'ai donné 10 secondes au voleur pour s'inscrire. Vendredi matin, en 10 secondes, j'ai reçu 23 SMS. C'est un de ces 23 numéros de téléphone que je vais maintenant appeler en direct. La personne que j'appelle ne sait pas qu'elle va être appelée, puisqu'on vient de la tirer au sort. Elle aura 5 secondes pour décrocher, et en décrochant, elle ne doit pas dire allô, elle ne doit pas dire bonjour, elle doit juste dire Bruno sur Fun Radio. Si c'est le cas, tes 2000 euros deviennent les 2000 euros du voleur ou de la voleuse. On est d'accord, Julie ?
1: On est d'accord.
0: J'appelle quelque part en France ou en Belgique.
3: Bonjour, vous êtes sur la messagerie Orange de...
1: Trop bien.
3: Magali. Veuillez laisser votre message après le bip.
0: Ouais, c'est un message sur le répondeur de Magali Peu. C'est pas bien compris.
2: Que j'entends aussi. Pareil, moi aussi. C'est
0: j'entends Magali Peu.
2: Bonjour Madame Peu.
0: Madame Peu, vous étiez la voleuse du jour. Et c'est donc une bonne nouvelle pour Julie qui garde son argent. Les 2000 euros sont pour toi.
1: Ça va beaucoup nous aider pour les vacances. Et puis même, on a plein de travaux à faire. Donc c'est vraiment génial. Merci beaucoup.
0: Eh ben, je suis ravie, Julie. On te fait des bisous. L'argent part vite chez toi.
1: Merci.
2: Bisous.

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5: Et une fois n'est pas coutume, c'est moi qui vous ai trouvé le du con. Et c'est un du con que je déclare du con avec beaucoup d'amitié parce que c'est quelqu'un que j'aime beaucoup.
6: Ok.
5: C'est un du con footballistique.
6: D'accord.
5: Et on va parler de cette émission à laquelle Sohan participe quotidiennement. C'est le match de la Coupe du Monde.
6: Exactement.
5: Alors,
6: ouais. Parle-nous
5: un petit peu de ce match. C'est avant et après le match.
6: C'est avant, après match. Donc avant, on a un débrief du match de la veille et du match qui va arriver. Donc, présenté par Ophélie Meunier et Smaïl Bouabdella.
5: Présenté par
6: Ophélie Meunier.
5: Ah, oui, c'est ça le problème.
6: Ah, mince.
5: Janor Essayé, qui commente le match. Puis après, il rend l'antenne à l'animatrice.
7: La soirée foot continue sur M6, bien évidemment, avec le MAG tout à l'heure, avec Ophélie Meunier, Smaïl.
6: Ophélie Winter.
8: Non.
6: Ouais, mais c'est pas de sa faute, le pauvre. Des Ophélie connues, il y en a que deux, Meunier et Winter.
8: Qui se gourrent quand même, c'est à l'oreille, c'est en plus, pas du tout de...
6: Ah, mais moi... c'est en fait Janor Essayé, quand on le connaît, touchant.
5: Moi, je l'ai reçu à RTL ce week-end, le mec est gentil, lui-même. Oui. Et voilà, on aurait pu tous faire ce truc, mais c'est vrai que quand t'as le.
7: La soirée foot continue sur M6, bien évidemment, avec le MAG tout à l'heure, avec Ophélie Winter.
5: Et t'aimerais.
6: Et il aurait pu dire Smaïn, en plus.
5: Et t'aimerais l'avoir, Ophélie Winter qui arrive.
8: Ah, oui, bien sûr.
6: C'est quand même exceptionnel. Hein.
5: On embrasse évidemment Janor Essayé. C'est quoi le grand match du jour aujourd'hui, Pino ?
8: Il y a Belgique,
6: Égypte
8: ce soir.
6: Ah. Ouais.
8: Nos amis belges.
5: Nos amis belges.
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3: Jeu des 30 secondes, il y a Alex qui est avec nous, il est chauffeur-livreur à Fière-Villebray, c'est dans le Calvados. Salut Alex.
4: Salut Alex.
3: Bienvenue sur Fun Radio. Priscilla est avec nous, elle est à Toulon, elle est conseillère clientèle. Bonjour Priscilla.
5: Bonjour tout le monde.
6: Salut Priscilla.
3: Conseillère clientèle dans quel domaine ?
5: Dans la banque.
3: Dans la banque, très bien. Les amis, je voudrais vous lire, parce que ce matin vous jouez pour repartir avec un magnifique séjour à Europa Park. Vous avez entendu le descriptif tout à l'heure, c'est un des plus beaux parcs, quoi qu'il arrive, d'Europe. Et donc, on vous invite pour quatre, entre potes ou en famille. Il y a Béatrice, qui est une auditrice, qui m'a envoyé ce message, et je voudrais vous le lire. Parce que là, vous le savez, Alex, Priscilla, le dernier jeu des 30 secondes, c'était vendredi, et il y a eu une égalité. Et Béatrice m'a envoyé ce message ce week-end. Elle a mis « Bonjour la famille, je vous écoute depuis 10 ans maintenant. » Ah non, c'est pas celui-ci que je voulais dire, c'est Max, pardon. Max qui a mis « Zut, lundi au jeu des 30 secondes, ça va être encore Bruno Carina.
6: Oh.
3: Le match de l'excellence et c'est moins drôle. Vous devriez proposer en cas d'égalité, on choisit un membre de l'équipe pour l'adversaire, ce serait plus drôle. »
7: Ah, c'est pas bête. Genre Priscilla choisirait

0: Pour Alex pour et savoir, Alex choisirait exactement. Pour Priscilla.
1: Donc, Alex, tu as été le premier choisi au standard.
0: Pas d'accord. Mal.
1: La question que je te pose, c'est qui de l'équipe pour accompagner
0: Priscilla.
1: Soit Sohan, soit Pino, soit Karina, soit moi.
2: Je vais dire Sohan pour faire une équipe de filles.
1: Sohan jouera donc avec
0: T'es
1: Priscilla.
0: Hey, je suis une fille aussi. Hein.
1: Priscilla,
0: <C'est pas gentil.
1: rire> Priscilla, je te pose la question.
0: Lucas joue ou pas? Est-ce qu'il fait partie de...
1: Non, pas aujourd'hui.
0: Oh.
1: Mais on peut le rajouter, ça fait longtemps. Priscilla, tu veux que... Quelle personne de l'équipe joue avec Alex?
3: On peut ajouter Lucas, si ça fait longtemps.
0: Le match des titans.
1: Attends.
4: Ça veut dire que je suis sorti de l'équipe des boulets, quoi, si j'ai bien compris.
1: Eh bien,
0: oh là là.
1: Alex jouera donc avec Lucas. Priscilla, c'est toi qui vas commencer.
3: Allez.
1: Priscilla, tu joues donc avec Sohan. Est-ce que tu es prête?
3: Je suis prête.
1: 3, 2, 1, top chrono.
0: Ok, c'est le contraire d'un homme. Je suis une
3: femme.
0: Oui, je vais monter à moto. Mettons sur la tête.
3: Ton casque.
0: Oui, alors, ok. Tiens, prends 2 euros, tu m'as beaucoup aidé, tu l'as.
3: Bien mérité.
0: Oui, alors t'enlèves le verbe, tu gardes le mot. Voilà, très bien. Pour faire du feu, tu clac-clac pour mettre dans la cheminée.
3: Le briquet.
0: Non,
3: tu allumes. Le
0: oui,
3: briquet,
0: mais t'allumes quoi?
3: L'allumette.
0: Oui, exactement.
3: Le
0: j'ai beaucoup de boulot, c'est le synonyme de boulot, j'ai beaucoup de.
3: Le travail.
0: Oui, le contraire de belle.
3: Moche.
0: Mais non, c'est moi. Ah, c'est masculin. Ah, c'est ma faute.
1: C'était quoi?
0: C'était beau, mais en fait, c'est le masculin de Belle.
1: Ah oui.
0: Non, mais c'est complètement de ma faute.
1: Bon, et ça fait 5 bonnes réponses. C'est pas mal, 5 bonnes réponses, Priscilla.
4: Allez, Lucas, on croit. Allez, Lucas.
1: Alex.
5: Mon record, c'est quoi?
0: C'est 1, t'as fait.
1: Non, mais par contre, tu le concentres.
0: Oui.
5: Je suis hyper concentré.
1: Lucas, monsieur là.
2: Ah ouais, moi, je le compte sur toi.
5: Alex. Bruno, tu fais les bonnes et mauvaises réponses?
1: Alors, attends, bouge pas. C'est où le son?
0: À droite.
1: Ok, très bien. Ok, j'y suis. On y va. Alex, 3, 2, 1, top chrono.
5: Alors, c'est une couleur, c'est souvent la couleur préférée des garçons.
2: Le rouge?
5: Non,
2: le
5: des bleu. Garçons, ouais, exactement. Quand je passe devant quelqu'un, je le...
2: Doublé.
5: Non.
2: Passé.
5: Les filles, souvent, elles ont un truc autour du cou.
2: Un collier?
5: Ouais. Je passe par un autre chemin pour être plus rapide, c'est un...
2: Un raccourci.
5: Ouais, je mets une crème pour que ça fasse du bien, c'est me quoi?
2: Hydratante.
5: Non. Ouais, non. C'était pas si fou.
1: Alors,
0: c'était pas si fou.
1: C'était pas si fou.
0: Les clichés, hein.
1: J'ai buzzé quoi? Dépasser
0: oui, parce qu'il a dit
1: pour
0: passer.
1: Donc passer, dépasser, c'est la même chose.
4: C'était un peu un jeu genré quand même. Hein.
0: Ouais. Là, on cherchait le
2: des
0: mot...
2: points bonus pour handicap.
0: On cherchait le mot soulagement.
1: Et le dernier, c'était soulagement.
5: Il est hyper méchant.
0: C'est pas ça,
1: Alex.
0: Ça.
1: Il est pragmatique. Alex,
0: désolé,
1: ça fait
0: Alex.
1: Deux bonnes réponses. Ce sera insuffisant. Priscilla, c'est toi qui pars. Alors,
3: bravo.
1: On va partir.
3: Merci beaucoup.
0: Ouais,
1: Priscou,
0: c'est trop bien.
1: Éclate-toi,
0: Priscou.
1: Merci beaucoup. On a été très sympa, Priscilla, d'accepter le fait que tu puisses choisir Lucas. Mais c'est vrai que Lucas, on l'avait déjà fait jouer, ça faisait longtemps.
0: Non, mais ça nous permet en plus d'apprendre que Lucas est devenu masculiniste.
5: Faciliter le truc,
0: oui.
5: Quoi, tranquille.
1: Ouais, bien sûr.
4: Les garçons, ils mettent du bleu, ok. Parce qu'on n'est pas
0: les
4: gonzesses, ok.
0: C'est un truc de fille. Pourquoi les filles, elles chialent?
1: La cuisine.
0: Couture.
4: Elle se plaigne, non? Elle se plaigne souvent.
1: T'as quel âge déjà, Lucas?
5: J'ai 21 ans.
1: Ça va être bien pour l'avenir, ça.
5: Ah oui.
0: La relève.
1: Alex, on t'envoie un kit Bruno sur Fun Radio.
2: Et ça marche, merci.
0: Bisous, Alex.
1: Ciao, ciao.
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0: parler de cette scène qui a outré les réseaux sociaux ce week-end. Bon, évidemment, la principale scène qui a outré les réseaux sociaux, c'est cette scène au Brésil de cette nana qui fait du saut élastique
1: et qui est pas attachée à rien.
0: Je vous jure, j'ai cru que c'était une vanne au départ.
1: Quand j'ai vu cette vidéo, fait,
0: j'explique si vous êtes passé à côté. Imagine une nana qui est sur un petit plongeoir au-dessus d'un pont qui est à plusieurs dizaines de mètres du sol.
2: On imagine c'est un cadeau de famille quoi.
0: Deux gars qui la prennent par-dessus leurs épaules, un peu portées façon Dirty Dancing, et qui la jettent dans le vide puisqu'elle fait du saut élastique. Et qui se retourne et qui voit que l'élastique est accroché au sol. On a tous vu ça en van. Voilà, tu vois, ou en fait.
1: C'est un cartoon, quoi.
0: Mais sauf que là, c'est vrai.
1: Ah,
0: et donc, il n'y a pas de vanne chez la personne est décédée.
2: Et le silence, les trois secondes après.
0: Ouais. Et les gars qui s'enfuient en courant pour aller se cacher.
2: Bien sûr.
0: Bon, alors, c'est pas cette scène-là dont je vais vous parler. C'est une autre scène, c'est une nana qui répare une panne sur la voiture.
1: Ouais.
0: Et puis, il pleut. Il pleut, et du coup, son partenaire, plutôt que de l'aider ou de la soutenir, ne serait-ce que moralement, tu vois, elle change un pneu. Il part se mettre à l'abri dans la voiture.
1: Un homme capable, comme on les aime.
3: Oh non.
0: Alors après, la question est, on a tellement lutté pour l'égalité homme-femme, est-ce que du coup on n'est pas arrivé au climax du truc ou c'est le climax de l'abus?
1: Ouais, mais là c'est même pas une question d'égalité, Bruno, c'est une question de connerie. Le mec, c'est un goujat, point.
2: Alors je peux poser une question?
0: Oui.
1: Admettons,
2: Karina, vous êtes en panne sur le bord de la route,
1: ouais.
2: Et Bijou change un pneu,
1: ouais.
2: Et il pleut, et toi tu ne sers strictement à rien à côté parce que tu sais pas faire le truc.
1: Je reste à côté, mon Pinot.
2: Tu restes à côté quand même ?
1: Oui, je reste à côté.
2: D'accord. Bon, très bien. Soso, voilà.
3: Moi je reste à côté.
2: D'accord, okay,
3: moi je suis toujours en soutien.
2: D'accord.
1: T'attends
3: pas à l'intérieur
1: base,
3: de la voiture.
1: Quoi.
2: Non, mais.
1: Dépêche-toi.
0: Non, mais là c'est dans un monde idyllique. Mais des fois, c'est.
2: Non, mais je pose la question.
0: En couple, le conjoint parfois abuse.
1: Ah, bah bien sûr.
0: Parfois, le conjoint abuse en couple.
1: Évidemment.
0: Eh bien, j'aimerais que vous ressassiez vos souvenirs et que vous nous donniez le dernier moment où votre chérie a abusé. Je voudrais qu'on accueille Mickaël. Il est à Saint-Pierre-du-Péray. C'est en région parisienne. Salut Mickaël.
4: Salut Bruno, salut l'équipe.
1: Salut Mickaël.
0: On parle de ces dernières fois où notre conjoint ou conjointe a abusé, c'est quoi toi?
4: Bah moi c'était pas plus tard qu'hier. J'avais un peu bricolé à faire chez moi, donc je me suis changé.
0: Ouais.
4: J'ai posé proprement mon jean sur le pied du lit. Ouais. Et là ma femme est venue, elle a fait une razzia, elle a touché dans la machine à laver, dans mon jean il y avait la clé digitale de ma voiture.
1: Non.
0: Ah, ça marche moins bien du coup pour la voiture.
1: Ouais, mais range ton jean.
4: Ah bah, et bah il était rangé proprement sur le bord du lit, je comptais le remettre après la bricole.
1: Il était plié ou il était juste posé sur le bord du lit?
4: Non, posé droit, plié proprement.
2: Ouais. Karina, t'es un peu agressif.
1: J'enquête.
4: Ouais. Je sens bien que je vais prendre cher là.
0: La Hollande de gauche du bout du lit du jean.
2: Ah ouais, il était plié ou il était pas plié?
0: Il a déjà servi, tu vas pas le mettre dans le placard. Dans le placard, c'est que du propre.
1: Non, tu
4: nous
1: jean.
4: Sommes d'accord, Bruno.
0: Donc tu le mets où? Si tu veux le remettre après, tu le mets dans un endroit.
1: Tu le plies correctement et tu le mets sur le bord du lit. Si elle l'a plié, c'est qu'il était pas plié correctement, Mickaël.
4: Bah
1: tu
4: non,
1: ne vas pas
4: Karina,
1: la faire.
4: Parce que j'ai l'habitude de mettre mon linge sale dans un bac de linge sale,
0: bah voilà.
4: Comme tout le monde.
1: Mickaël,
4: c'est pour
1: je
4: ça
1: te
4: que
1: crois
4: j'ai pas compris. C'est
1: un menteur.
4: Je suis tellement triste, Karina.
0: Ouais, tu sais, tu vois ce qu'on vit tous les jours avec Pinot. Pinot, enfin, on pourrait te défendre, mais on le fait pas.
2: Hein. Je comprends. Démerde-toi, on en a marre, nous.

0: On joue avec une année, ça peut tomber n'importe quand dans l'émission, ça s'appelle le Zoom de Pino qui nous arrête en 2006 ce matin. J'ai failli le mettre en entier ce titre.
1: C'est pas vrai, mais c'est vrai.
0: J'adore ce
1: titre. Mais c'est mon préf, je l'aime trop.
0: Mais j'adore cette chanson.
1: Ouais. Pourquoi tu l'as pas mis?
0: Ben, qu'est-ce que j'ai mis à la place? J'ai mis un autre dos. Hein.
1: Oh, bah non, mais Amine.
2: S'il te plaît, mais Amine.
3: On peut faire voter les auditeurs à la limite.
1: Amine ou l'autre?
2: Non, non, Amine, c'est la dictature.
3: Amine ou l'autre.
1: Allez, s'il te plaît, Amine.
0: Ben, il était. En fait, je me souviens, je l'avais mis déjà une fois dans le Zoom et Christina, qui est la productrice de cette émission, avait dit en fait, il est chiant au bout d'une minute.
1: Mais elle aime le rock.
4: Elle aime le rock.
0: Bon, je vais voir. C'est quoi? Je vais voir. Non, mais c'est vrai que c'est le refrain qui est le refrain est kiffant et la chanson était après.
3: Bon, bah écoute.
1: On va réfléchir le temps que tu fasses son Zoom.
0: Là, de toute façon, on a déjà écouté les trois quarts.
3: Ouais, c'est vrai. Allez, en 2006, on écoutait ça aussi. Cette demoiselle recherche un mec mortel. Un mec qui pourra me donner des
0: ailes. Un mec qui arrête de famille et de toucher le ciel. Donc, si t'as les critères, veille. Laisse-moi ton email.
3: Oui, on laissait son email à l'époque. Hein. C'est les temps ont changé. Ça me fait rire. Allez, en 2006.
1: Tonton, là.
3: Ouais, tu sais, je me marre peu de choses. Hein. Allez, ça va fuser. Un film
0: ou alors,
3: sorti aussi.
0: Ou alors, t'avais ça.
1: Ah, le whiz, ouais. Le truc de forceur.
3: Ça, quand on me faisait un whiz, c'était une fille, c'est bon. Je quittais tout.
1: T'étais déjà
3: on avait
1: scooter.
3: Un labrador, j'avais un cynique, on était amoureux, hein, ça y est. Bon, allez, on sort un film sorti en 2006, question de rapidité avec un titre de la bande originale. Ah, pas facile, hein. Jean-Paul Rouve.
1: Podium.
3: Colonie.
1: Nos jours heureux. T'es le roi des cons, au pays des emmerdeurs.
3: Oui, mais c'est dans le film, hein, c'est
1: oui,
3: pas
1: oui,
3: personnel. Alors, c'est le premier succès du duo Eric Toledano et Olivier Nakache. Et alors, il y avait un personnage qui me tuait dans le film, c'était le correspondant belge Timothy.
1: Bien
3: vous vous souvenez de lui?
1: Ouais.
3: Et donc, il y a une scène qui est très drôle, écoutez.
5: Oui, Camille?
6: Non, mais ce que je veux dire, c'est que le racisme vient surtout de l'ignorance et de la bêtise des gens. Mais bon, on est tous des êtres humains, quoi.
7: Oui, Camille. Oui, absolument.
8: C'est pas avec ce genre de phrases bateau et consensuelles qu'on va faire évoluer le débat. Camille, c'est pour dire des conneries pareilles, ça vaut mieux que tu fermes ta gueule, hein.
1: Ah, il était génial.
2: Il était super, ouais. Mais c'est lui qui joue dans Neuilly sa mère aussi.
3: Ouais, exactement. Ouais. Allez, en 2006, on écoutait ça. Ça veut rien demander là, Rosa. Tu es allé chercher loin. Hein. Vous vous souvenez pas du tout de ce titre?
0: Ouais, c'était un hommage à Rosa Parks.
3: Ouais.
0: C'était Pascal Obispo.
3: T'as l'air moyen emballé. Non,
1: c'est pas la plus connue.
0: C'est pas son plus gros
3: ouais,
0: tube.
3: Effectivement. Allez, en 2006, l'équipe de France allait à la Coupe du Monde déjà. Première compétition pour Franck Ribéry, 23 ans. Alors, il a été accepté dès le début. La preuve, lors du stage à Tignes, avant la compétition, il a fait une blague à Zizou. Mais laquelle, à votre avis?
1: Un chat ses cheveux.
0: Tire mon doigt.
3: Alors. Non, pas de tire mon doigt, mais c'est avec les cheveux.
1: En fait, il lui a mis une perruque?
3: Non, il lui a fait un truc.
1: Un bisou sur le front.
3: Bah, pensez, Tignes, on est à la montagne, qu'est-ce qu'il aurait pu faire?
1: Boule de neige.
3: Ouais, boule de neige dans la tronche de Zizou, quoi. Ah. Et donc là, il paraît que le temps s'est suspendu. Zizou s'est marré et hop, accepté.
1: C'était le roi, d'accord, le roi des
3: franchement,
1: vestiaires.
3: Franchement, fallait oser. Hein.
0: Ouais, bah après, c'était Ribéry.
1: Bah, c'est un humain. Hein.
3: Oui, voilà.
0: J'ai déjà content qu'il lui ait pas acheté un caillou.
1: Oh Bruno.
3: Non, c'est sévère, mais ça se tient. Bravo, Bruno. Allez, enfin, en 2006, on écoutait ça.

0: Je le préfère à Gravé dans la Roche.
1: Ah bon?
0: C'est un choix personnel.
1: Ah, mais c'est un fan de Sniper.
0: Ah, bien sûr, bien sûr. J'aurais rêvé faire le mec qui chantait un petit peu en Rasta dans le titre. Allez, en 2006
2: c'est
0: après.
2: Excuse-moi ça.
0: C'était écrit, c'est pas un hasard. J'aurais ma place dans le trio. Franchement, si un jour il y a un désistement, je peux le
2: alors,
0: faire.
2: Alors, tu vois, pour le coup, tu vois, j'aurais pu mettre ça aussi.
0: Ah, mais ça, moi, je veux bien.
3: Ah, s'il te plaît.
0: Qui est OK pour mettre ça?
3: À moi. Bah, en plus, c'est champion au karaoké.
2: Vous avez mis la main sur Amine il y a 2 minutes.
3: Ouais, ouais, ouais,
0: oh, pourquoi tu lèves la voix comme ça?
2: Je suis par ton fils, merde.
3: Non, s'il te plaît, gravé dans la roche, en fait. Allez.
2: Bah, oui, en fait, vous êtes trop changeant. C'est ça.
3: On est influençable. Mais t'avais choisi quoi, toi?
2: Alors,
3: Madonna.
0: Attendez, je pose ma question avant peut-être.
2: Ah ouais, mais alors,
0: question de
2: rapidité. C'est notre rubrique ou pas? Parce qu'on se fait chier.
0: J'avais compris. Non, il y avait une série qui s'est arrêtée après 7 saisons écoutées. Ah, mon Loulou, là, il est. Yes,
3: no. Ah, Malcolm.
0: Malcolm, ouais.
3: Ça, c'est avec Karina, ça.
0: C'est bon, la question est finie. Vas-y, Bruce.
2: Ouais, mais du coup.
3: Attends, mais tu nous as choisi. Ça va être déceptif pour nous ou pas?
2: Je sais pas, vous mettez une pression de fou là.
3: Panique pas, pars pas dans les aigus, on essaye.
2: J'ai pas de panique, mais enfin bon, quand même. Tout ça c'est préparé, merde, il y a un choix.
0: On a 3 choix donc.
2: On a 3 choix, non? Y en
3: non,
2: a
3: Amine il dégage. Ok, Amine on enlève.
2: Bon, moi je vous avais prévu ça. Regarde, Sohan, fais la blaser. Bah, assume maintenant. Donc,
3: bah,
2: ça, tu veux
3: on
2: pas
3: l'écoute tout le temps. Alors d'accord. Que Gravé dans la Roche, on l'écoute moins.
1: Moi, je préfère Gravé dans la Roche parce Gravé que j'aime les cailloux. Comme Ribéry, pareil.
3: Gravé dans la Roche.
0: Moi, Bruno, ton choix sera mon choix.
3: Oh. On n'en peut plus de la suite, là.
2: Il y a 2 minutes.
3: Non, Gravé dans la Roche. Ça me fait plus rien, ça y est.
1: Ah, j'avoue que je suis encore
2: putain,
1: en train de rechanger d'avis.
2: Ça fait plus rien. Il y a 2 minutes, t'étais dessus.
3: Non, ouais, mais Gravé vraiment dans la Roche, c'est pas.
2: Et là, vous vous dites, alors, quel son il a choisi, Bruno, pour 2006? Bob Sinclair, Amine ou Sniper? Voici la réponse.
4: Nom de Zeus,

0: Zoom de 2006. Mais t'es quel âge, Sohan, en 2006 hein?
1: J'avais 10 ans.
0: Et t'étais à fond sur Sniper?
1: Moi, j'ai découvert après Sniper.
0: Moi, mes parents m'ont dit que je t'écoute.
1: Ah ouais, non, j'avais pas le droit d'écouter des radios comme Skyrock. On peut pas citer la concurrence, mon père nous interdisait.
0: C'est vrai?
1: Ouais. J'écoutais que Fun Radio, évidemment.
2: Ma mère savait pas qu'elle existait, moi, la radio, alors c'est pas le pire.
0: Zoom de 2006, c'était Sniper.
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4: Vous ouvrez vos manuels d'histoire, page 24. 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
5: Yeah.
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6: Nicolas, il arrive détendu ce matin parce qu'il a passé le cap des 1000 euros. Donc quoi qu'il arrive ce matin, il gardera ses 1000 euros. Bonjour Nicolas.
7: Salut tout le monde, comment allez-vous?
8: Salut Nicolas.
6: Super, t'as passé un bon week-end?
7: Oui, très bien ma foi, et vous?
6: Écoute, détente, on était bien, on était au soleil. Et on est ravis d'être là ce matin pour voir si tu vas monter un peu plus que les 1000 euros. Principe du premier de la classe, on le rappelle, 100 euros à gagner tous les jours. Et tous les jours tu remets ton titre en jeu, avec le risque de perdre l'argent que t'as cumulé. Mais comme le premier cap est à 1000 euros et que tu l'as passé, ce matin tu joues pour 1100 euros. Donc au pire, même si tu te plantes, tu repars avec 1000 balles, ok?
7: Ouais.
6: Trois questions, il faut deux bonnes réponses. Voici la première de tes trois questions. Dans quel pays d'Europe se trouve la ville de Faro?
7: Au Portugal.
6: Bonne réponse. Un point, deuxième question. Qui a lancé l'appel du 18 juin 1940?
7: Le général de Gaulle.
6: Allez, deux points.
8: Bravo!
9: C'était pas sèche ce matin.
8: Bien!
6: Tu es à 1100 euros. Alors, je rappelle le prochain palier. Le prochain palier est à 1500. Est-ce que tu reviens demain pour 1002?
7: Oui, je reviens demain.
6: Voilà, très bien.
8: Reviens.
6: Je vous dis, Nicolas, son but, c'est d'atteindre le record.
7: Bah, peut-être, oui.
6: Le record, c'est 2005, hein, quand même. Hein.
7: Oui, oui. Ouais, on reviendra l'année prochaine.
6: Mais ce serait beau.
7: Oui, j'avoue, ce serait pas mal.
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1: Du con. Dernier du con du jour, vous le savez, tous les matins, toutes les heures, nous avons un du con, c'est quelqu'un qui est dans l'actu, mais qui ne fait pas la une de l'actu. Notre du con, je disais Thibaut InShape, c'est pas par rapport à Thibaut InShape qu'on aime beaucoup, mais c'est par rapport à un gars qui a décidé de faire du sport pendant une année, mais d'une façon particulière, c'est Sohan qui est tombé dessus.
2: En fait, de base, l'idée, je la comprends. Ça veut dire qu'il y a une tendance sur les réseaux sociaux que pratiquent les hommes. La tendance, c'est le look maxing. En fait, les hommes travaillent leur physique de manière extrême pour être le plus viril possible, etc. Il y a même une tendance où tu peux te frapper la mâchoire avec un marteau.
3: Oui,
2: en fait,
3: pour
2: vraiment carrer ta mâchoire. Non, mais c'est quand même dramatique. Et il s'est dit, c'est complètement des fous. Bah, du coup, je vais ironiser dessus et je vais faire ma propre tendance et aller un peu à contre-courant de ça. Donc, ce qu'il a fait, c'est qu'il a décidé de muscler la moitié de son corps pendant un an. Mais vraiment, c'est pas une vanne. Il faut imaginer un mec ultra musclé, genre Thibaut InShape, mais musclé d'un côté.
1: Et de l'autre côté, c'est Elise Moon.
2: Exactement. Et donc, il a quand même ses trapèzes ultra musclés. Enfin, on voit ses muscles que d'un côté et pas de l'autre. Sauf qu'en fait, c'est très dangereux de faire ça parce que ça crée un déséquilibre de ta colonne vertébrale. Enfin, c'est une catastrophe. Donc, à force de faire ça, il s'abîme la santé, quoi. Donc, il a voulu ironiser. Mais résultat, il a la moitié d'un corps musclé et l'autre, bah, pas du tout, en fait.
4: Et en plus,
2: c'est particulier.
4: Il peut pas marcher, il tourne en rond.
2: Non, c'est bizarre. Franchement, c'est très particulier.
3: Mais une fois qu'il a fini, bon.
1: Ben voilà.
4: Je vais faire l'autre côté. Hein.
1: Alors après, c'est soit tu maigris du côté droit, soit tu te mets à l'autre côté.
2: Non, parce que si tu fais l'autre côté, du coup, bah, l'autre il va redégonfler. Enfin, il y a un truc qui va pas, quoi.
1: Complètement.
4: Il n'y a plus rien qui va. Bipolaire de la muscu, le gars.
1: Ouais, c'est ça.

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7: Bonjour Franck.
8: Ah bonjour Bruno, bonjour la famille.
9: Salut Franck.
7: Bon Franck, parle-nous de toi. Tu habites où ? Tu fais quoi dans la vie ?
8: Alors moi je suis à côté de Lyon, à Montmerle-sur-Saône, et je suis chauffeur routier.
7: Ok, très bien, t'es déjà au boulot là ou pas ?
8: Oui, en plein boulot, ouais, pas de soucis.
7: Tu transportes quoi ce matin ?
8: Alors tout, voilà, ce matin c'était de l'électroménager.
7: Ok, très bien, bon, sois le bienvenu chez nous. Tu m'as envoyé une facture, c'est, en même temps je suis le nez sur mon téléphone parce que je fais le virement en direct tous les matins. C'est comme ça que ça se passe, hein. Il faut expliquer Sohan.
9: Alors, si t'as envie qu'on te rembourse ta facture, c'est simple. Tu vas sur le site facture.funradio.fr et sur ce site tu vas remplir un questionnaire basique. On te demande simplement de préparer ton RIB et de prendre en photo ta facture avec une bonne qualité image évidemment, parce que c'est Bruno en fait qui fait le virement en instantané en direct, comme là maintenant sur Fun Radio.
7: Ouais, alors tu m'as envoyé une facture de 485,46 €. De quoi s'agit-il ?
8: Alors ça, c'est une location pour un véhicule 9 places pour aller faire un beau petit voyage, pour aller visiter avec toute la famille le Puy du Fou.
9: Ah, génial ! Vous partez quand ?
8: On est parti déjà. On est parti une quinzaine de jours à peu près.
9: Ouais.
8: On est parti avec 3 véhicules. Et puis voilà, pour faire quelques économies.
9: Pourquoi on se confesse là avec ce titre ?
7: Je sais pas, c'est que pour Lucas, ça évoque le Puy du Fou, c'est ça ?
10: Moyen-Âge, il y a des attractions plutôt sympas sur le Moyen-Âge. Il y a un spectacle incroyable, avec des flammes et tout, c'est stylé.
7: Oui, on a même participé, j'ai joué dedans.
10: Ah ouais ?
7: Ouais, et oui, mais c'était pas le Moyen-Âge, c'est les Normands, les Vikings.
10: Ah, j'ai ça aussi.
9: T'as un catalogue ?
10: J'ai un catalogue avec toutes les époques.
7: Alors vas-y, donc Viking, c'est quoi
9: avec un
10: Viking ? Alors ça fait longtemps que je l'ai pas utilisé, donc il charge un peu.
7: D'accord, il n'y a pas de souci. Franck, en attendant, l'argent est sur ton compte, hein, le virement est fait.
8: Je viens de voir ça, super. Merci beaucoup à toute la famille.
9: Merci beaucoup,
7: alors,
9: Franck.
7: Attends, ça c'est la musique Viking, fais voir.
10: Viking ou allemand ?
9: Oh, Viking fragile, hein ? Bah là, c'est l'agneau, là.
7: C'est vrai que ça, c'est pas le Viking qu'on imagine,
9: non.
7: Avec le casque à cornes.
9: Et qui boit dans des crânes. Hein.
10: Là, je m'imagine sur un bateau avec la neige.
7: Ah, le bateau des Vikings qui s'appelait le...
10: Le catapulto.
9: Non.
7: Le drakkar.
10: Ah.
9: C'est pas mal, le catapulto.
11: Il laisse parler son inconscient, c'est très sympa.
7: Ouais.
9: C'est pas viking, ça. Il est en thérapie tous les jours avec nous, tu sais.
7: Après, quand son inconscient commence à prendre le dessus, je préfère couper.
9: Tu le connais ?
7: Parce que ça peut être très très vite...
9: Illégal.
7: Illégal.
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5: Et si votre ex travaille au McDo, n'allez pas lui commander des frites. Ah, oula, okay. C'était okay, un message de prévention.
4: Très bien, très bien. Bonjour Stéphanie.
6: Bonjour.
5: Salut Steph.
7: Bonjour Steph.
4: Steph, on parlait de ces trucs qu'on garde chez nous au cas où.
6: Voilà. Oui.
4: Ouais, où on se dit, on sait jamais. Donc moi, je le disais, j'ai des câbles. Ouais, quel que soit votre appareil, j'ai le câble. Vraiment, Bruno Guillon, collectionneur de câbles depuis le début des années 90. J'ai tous les doses. Donc ça, voilà, vous me demandez. T'as quoi, toi, chez toi ?
6: Des briquets.
5: Vide ou plein ?
6: Non, plein.
5: Plein ?
6: Mais je fume pas.
5: Ah, tu fumes pas ? Mais pourquoi t'as autant de briquets, alors ?
6: Parce que j'aime bien.
5: Ah, ok, d'accord.
6: J'ai des souvenirs qu'on se ramène de vacances, de village. Ou beaucoup de briquets que j'ai
5: achetés
6: en concert.
4: Ok.
5: Voilà. Ok, c'est ton petit souvenir à toi, très bien.
6: Voilà.
4: Ok, très
6: bien. Je trouve ça rigolo.
4: Bon, écoute, les briquets. Après, c'est bien pour allumer de la bougie, allumer le barbecue. T'es content d'avoir le briquet, évidemment. Stéphanie, je t'embrasse.
6: Merci beaucoup.
5: Bisous Stéphanie, au revoir.
4: Bonjour Jennifer.
8: Bonjour Bruno, bonjour la famille.
5: Salut Jen.
4: Et ça aussi, Jennifer, je t'explique. Tu vas parler à beaucoup de gens maintenant.
5: Tu rigoles d'avance.
4: Mais vous allez comprendre. Alors, Jennifer, explique.
8: Alors, moi, en fait, je garde des vêtements dans des tailles qui m'allaient auparavant.
4: Bien sûr.
8: Mais que je ne peux plus mettre aujourd'hui. Mais on ne sait jamais. Peut-être qu'un jour, je pourrais les remettre.
4: Alors, c'est quoi ? T'as gardé du quoi ? Du 38 ? Du 40 ?
8: Voilà, j'ai gardé 38-40, alors qu'aujourd'hui, je suis plutôt 46-48. Quoi.
4: Ouais, bien sûr.
9: Ah, mais moi, j'ai du M, on était sous Sarko, la dernière fois que j'ai mis.
4: On est tous pareils. Jennifer, je te rassure, on est tous pareils.
9: Ah oui.
4: Tu sais, des fois, t'arrives le matin, moi, ça m'arrive, j'enfile un truc, je fais «
9: Oh ». Oh, dis donc, oui.
4: Dis donc.
9: Bon, ça va partir, ça.
4: Évidemment.
9: Puis t'espères un flash, tu dis en un mois, ça va être réglé le problème. Et
4: en
9: puis
4: fait,
9: en fait.
4: Jennifer, en général, t'as quel âge ? T'as une quarantaine d'années ?

0: Ouais, 44.
1: C'est ça. Alors, dans la décennie 25-35, tu gardes parce que tu... d'ailleurs, tu gardes pas. Entre 25 et 35, tu jettes.
2: Ouais.
1: Tu jettes parce que tu dis oui. Quand tu perds du poids, tu dis non, mais je remettrai jamais mes affaires de gros.
2: Et que si.
1: Et puis, donc, hop, tu jettes, tu rachètes, tu jettes. Passer la quarantaine, tu sais. On se sait tous.
3: Ah, voilà. Ouais,
1: et donc, du coup, on se dit au cas où...
2: Je garde.
1: Je vais la garder. Voilà. Donc ça parle à tout le monde. Jennifer, je te fais des bisous.
0: Merci, bisous à tous.
2: Bisous, gros bisous, Jen.
1: David, à Clermont-Ferrand. Salut, David.
4: Ouais, salut Bruno, salut la famille.
2: Salut, ouais,
4: faut que j'avoue une chose. Je pensais pas qu'à 52 ans, on pouvait vivre sa première aussi. Et en fait, c'est ma première de vous appeler, d'appeler déjà une radio, tout simplement.
1: Et, ben...
4: et puis d'appeler Fun Radio.
1: Et ben, mais alors, et pourquoi pas?
4: Eh ben voilà, ça fait tout drôle de t'avoir en ligne.
1: Mais il n'y a pas de souci, allez, déshabille-toi.
3: Allez, vas-y.
4: Ouais, bon. Donc du coup, en fait, moi, ma phobie, c'est pas vraiment une phobie, mais en fait, mon truc complètement débile, je vais acheter un article, ça peut être n'importe quoi, hein, mais du moment qu'ils sont emballés dans une boîte, eh ben cette boîte, je sais pas la jeter, en fait. Parce que je me dis, potentiellement, je sais pas, je vais essayer l'article, et si ça me convient pas, je vais le renvoyer. Ou alors, je me dis, si j'ai un problème, il est dans sa boîte, je pourrais le renvoyer.
1: Mais David, alors, d'accord, j'entends ce que tu me dis, mais dans ces cas-là, ça veut dire que t'as une pièce
2: à boîte
1: qui était une pièce à boîte, en fait, parce que ça prend une place de dingue.
4: Elle s'appelle Tetris.
1: Oui, c'est ça, oui, bien sûr.
2: T'es obligé de tout encastrer.
1: Enfin, tu vois, le moindre appareil électroménager, etc., les boîtes, elles sont improbables. À un moment, t'es obligé de balancer. Si tu gardes, parce qu'en plus, si c'est des gros trucs, des fois, t'as la boîte et le polystyrène qui va dedans.
3: Ben oui.
4: Ouais, alors, je suis un petit peu mauvais. Enfin, là, sur ce coup-là, tout ce qui est vraiment électroménager ou autre, non, ça, j'arrive à m'en débarrasser.
1: Ah oui, d'accord.
4: Mais par contre, c'est vrai que sur les petits objets, enfin différents, enfin ça peut être une enceinte connectée ou autre chose, j'ai pas vraiment beaucoup d'exemples. Hein.
1: C'est vrai. Mais surtout que souvent, ce que t'as besoin d'envoyer en réparation, c'est pas du tout le gros article qui t'a coûté 1000 balles. Tu préfères garder la boîte du truc qui t'a coûté 60. C'est logique.
4: Ouais, c'est ça. Ouais,
1: c'est logique, ça. David, c'est logique. Écoute, mais on va pas te juger. On est en train de se dire qu'on est tous pareils. Je t'embrasse, David, et merci d'avoir appelé pour la première fois.
4: Ah, ça fait bizarre quand même. Hein. Ça fait plaisir.
2: Bisous David,
4: ça s'appelle
1: l'amour.
4: La famille.
1: Ciao, mon pote. De 6h à 10h.

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2: Et je vous emmène pour commencer dans le Massachusetts. C'est une manageuse de chez McDo qui est dans la sauce. Et je parle pas de la sauce pommes
3: frites.
2: Excellent, oui. Elle a été virée de son travail parce qu'elle a fait un truc. En gros, je vous explique l'histoire. Son ex est arrivé au drive.
1: Ouais.
2: Elle lui a commandé un menu avec un sandwich et des frites. Et suite à ça, elle a été licenciée. Mais pourquoi, à votre avis, Soso?
4: Elle a craché dans ses frites.
2: Oui.
4: Oh, bingo. Ah oui.
2: Elle a léché. Elle a commencé d'abord par lécher une à une les frites. Elle les a remis dans le paquet. Après, elle a craché dedans. Et en faisant tout ça, elle s'est filmée sur Snapchat en disant « Quand ton ex commande des frites ».
4: Sauf bah que non.
3: Bah non.
1: Mais non, mais oui, parce que c'est complètement con si c'est son ex, sa salive. Il l'a déjà goûté plusieurs fois, c'est ça que je veux dire.
2: Oui, mais bon, qui que ce soit mon ex, j'ai pas envie qu'il crache dans mes œufs maillots, quoi, tu vois.
3: Popo dans le McFirst, là, c'est une panache.
2: Mais c'est pas du chocolat, le coulis, là. Non, c'est pas du chocolat, ma grande.
3: Nouvelle chanson, Popo dans le McFirst.
2: Allez, bonne Saint-Valentin à vous aussi.
1: C'est quoi le McFirst?
3: Je sais plus, mais.
2: C'est les menus moins chers, les McFirst.
1: Ça fait 1000 ans que je suis pas allé chez McDo.
2: Ah, pareil.
1: Ouais, je vais plus chez McDo.
2: Bah, allez-y ce midi.
1: Non.
2: Non. D'accord. Et vous voulez qu'on reste aux États-Unis?
4: On reste aux États-Unis.
1: Mais toujours dans le Massachusetts ou pas?
2: Non, et du coup, on va partir aux États-Unis, on va aller à Gournay-en-Bray. Parce que je vous sens français au fond de vous, cocorico. C'est un automobiliste qui est venu porter plainte au commissariat parce qu'on lui avait abîmé sa voiture. Le problème, c'est qu'il était ivre. Donc déjà, ça fait pas bon ménage.
1: Ouais.
2: Et les policiers ont enquêté. Et qui avait abîmé sa voiture?
3: Bah lui.
2: Ouais, exactement. Il était torché, il est allé au commissariat pour porter plainte, bah, finalement, contre lui-même, quoi. Je vous emmène...
1: Moi, ceux-là, c'est mes préférés.
2: Ouais, c'est bien, ça. Je sais pas qui c'est qui a niqué mon rétro, mais c'est toi, Michel. On a les caméras.
1: Ils ont un panache, ceux-là, qui est particulier, je trouve.
2: Je vous emmène maintenant en Thaïlande, où il y avait un monsieur qui était en arrêt maladie. Donc, ça veut dire qu'il n'allait pas travailler. C'était un arrêt maladie de longue durée. Et il a été surpris par son employeur en train de faire quelque chose sur Internet. Encore une fois, lui aussi, il s'est filmé. Et il n'aurait pas dû faire ça.
4: Regarder du porno?
2: Non.
4: Ah.
2: Parce qu'en arrêt maladie, Lucas, notre réalisateur, a vérifié, on a le droit.
5: Je confirme.
1: C'est au travail qu'on n'a pas le droit.
2: Oui, voilà.
5: Jusqu'à maintenant, je ne me suis pas fait choper.
1: Ouais.
2: Alors non, c'est pas jouer aux jeux vidéo, Soso. C'est un truc improbable qu'on pourrait trouver au Puy du Fou. Mais je ne dis pas Puy du Fou trop fort.
3: Il faisait des combats médiévaux?
2: Non, il ne faisait pas des combats médiévaux.
1: Des sites... Des sites de rencontres, mais liés à des passions, tu vois.
2: Et puis du fou, puis du foun.
4: Les hobbies.
2: Non, c'était à cracher du feu.
1: Ça dit plus du foun, vraiment.
2: Oui, je l'ai dit, d'accord. Oui, je l'ai dit, qu'est-ce que vous allez faire? Emmenez-moi.
4: Bandons là.
2: Non, il a été surpris sur Facebook en train de cracher du feu sur un cheval.
4: Mais enfin.
1: Attends, excuse-moi.
2: Il était cracheur de feu.
1: Sur le dos d'un cheval.
2: À cheval.
1: Il brûlait pas un cheval.
2: Non.
3: J'ai pas compris. J'étais dans la deuxième à Longchamp.
4: T'es sûr ou pas?
2: Maintenant que tu le dis.
4: Est-ce qu'il a pas brûlé le cheval?
2: Non, c'est un cracheur de feu.
1: Bah non, parce que s'il s'en prend au cheval, c'est pas bien.
2: Ah non,
4: surtout pas.
2: Est-ce que vous en voulez une petite dernière?
4: Avec plaisir.
1: Ouais, je sais pas, moi.
4: Ouais, ah si, on est bien lancé.
2: Elle est pas ouf.
4: Ah bah non, alors.
1: C'est bien vendu. Nous, on a vraiment le talent là par rapport à d'autres radios.
2: Elle est sympa, mais
4: du coup, c'est intriguant. C'est intriguant.
1: Alors vas-y.
2: Dans un magasin, c'est -20%, pas -50.
1: Okay.
2: Mais bon, ok, on l'achète quand même. Très bien, je vous emmène en Angleterre. C'est un monsieur qui a cambriolé une bijouterie. Il s'est fait arrêter, mais juste après. Il est rentré dans la bijouterie, il a volé ce qu'il avait à voler. Il est ressorti, il s'est fait arrêter. Preuve irréfutable, puisqu'il.
3: Bah, il se promenait avec.
2: Ouais, exactement. Il se promenait avec la montre qu'il venait tout juste de voler.
4: C'est incroyable.
2: Un -20%. C'est le café gratos de ta carte de fidélité sur ton coffee shop préféré.
1: Mais moi, tu me l'as fait payer, je la prends pas.
2: Mais je t'avais prévenu ou je t'avais pas prévenu?
1: Oui, mais c'est Sohan qui a dit.
4: Mais oui, mais elle m'intrigue à chaque fois.
1: Oui, mais enfin.
4: Elle a dit Puy du Foun. Je me dis, elle est lancée.
2: Je vais lancer ce parc d'attractions.
4: Puy du
1: Foun. Il risque d'y avoir de la queue.
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3: C'est l'heure de la boîte. Max est en train de nous donner à chacun une boîte. Il y a notre nom dessus et à l'intérieur, il y a un cadeau. L'un de nous a 500 euros. Personne ne sait qui possède ces 500 euros, bien sûr. Vous vous êtes inscrit tout à l'heure en envoyant Bruno par SMS au 74 900. Si le téléphone sonne chez vous, vous décrochez, vous êtes en direct avec nous. Allô?
4: Oui, allô?
3: Oui, bonjour.
4: Bonjour.
3: Comment t'appelles-tu?
4: Chloé.
3: Bonjour Chloé, c'est Bruno.
4: Oui.
3: C'est en direct sur Fun Radio.
4: Oh, trop bien.
3: Ben oui. Ah, voilà,
5: le ton change.
3: Je me disais, si elle change pas de ton, j'ai l'impression d'appeler mon banquier, moi. Chloé, t'habites où? Tu fais quoi dans la vie?
4: J'habite à Tersane et je suis auto-entrepreneur.
3: Ok. Auto-entrepreneur dans quoi?
4: Je fais de la personnalisation de textiles et des stickers.
5: Ah, génial. Trop bonne idée.
3: Génial. Eh ben écoute, sois la bienvenue chez nous.
4: Merci.
3: Chloé, t'as une boîte à choisir. Soit celle de Karina, soit celle de Pino, soit celle de Sohan, soit la mienne. L'un de nous quatre a 500 euros dans sa boîte. La dernière fois, qui avait les 500 balles?
5: C'était moi.
3: Non, toi, t'avais les AirPods, toi.
6: C'était moi.
5: Ah oui, c'était Pino. Ouais.
3: Bon, écoute, c'est à toi de choisir, Chloé.
4: Comme tout à l'heure, j'ai écouté à la radio, j'étais partie sur Karina. Je ne sais pas pourquoi je pensais à Karina, donc bah, je vais rester sur Karina.
3: Okay. Karina, ouvre ta boîte.
4: Pardon. Oh bah non!
3: Bah c'est pas très drôle, ça.
5: Soso, elle a éclaté de rire.
6: Ah
5: c'est
6: ouais,
5: quoi mon cadeau?
3: C'est un déo bille d'une valeur de 2,69€.
5: C'est quoi la marque?
4: Oh bah super!
7: Il n'y a même pas la marque.
5: Même pas la marque. Désolée, Chloé.
3: Ah moi, ouais, j'ouvre bon. Ma boîte, il y a quoi dans la mienne?
5: 500€.
3: Ah,
5: 500 balles!
3: Ah, les 500
5: Bruno.
3: Euros, c'était moi. Sohan, ouvre. Sohan, il y avait un vaporisateur eau thermale d'une valeur de 7€. Et Pino. Ah, et puis Pino, c'était bien, c'était un
5: ouais.
3: climatiseur.
5: Ah
3: ouais. Valeur 230€. Bah bien hein,
5: bah ouais vrai. Bien bah tu vas repartir avec un déo ma poule hein. Habille
4: bon bah habille. C'est pas grave, je vais avoir du débroussaillage et la tondeuse à faire, donc ça me servira au pire à ce moment là.
3: On parle de jardinage hein,
5: ouais,
3: on est d'accord,
5: pas d'esthétique.
4: oui non jardinage oui
5: ah, oui
3: Chloé on t'embrasse.
4: Merci, bonne journée.
5: Bisous, Chloé.
3: Ciao.

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3: Tout pile, soyez les bienvenus sur Fun Radio. Soyez les bienvenus, on s'occupe de tout en direct jusqu'à midi comme tous les jours. Je m'appelle Mickaël Yamorine.
4: Bonjour.
3: Il y a Lul.
5: Bonjour.
3: Tiens, à ce sujet d'ailleurs, avant midi, Maureen, puisque il faut le savoir, Momo est voyante.
4: Oui. Dosons.
5: Ça a marché plusieurs fois. Hein. Je suis désolé, mais bravo.
4: Oui.
3: Moi, je pense que ce matin avant midi, on peut partir sur un tirage de cartes du genre pronostic pour demain soir.
4: Est-ce que la France va gagner demain?
3: Moi, j'aimerais bien avoir le score.
4: NDR.
5: Mais tu vas tenter.
3: Ça va, on connaît
4: mais
3: la voyante qui va nous dire.
4: Mais on peut pas avec les cartes.
3: Selon ma carte, ça va être très disputé.
4: Non, mais il faut faire. Ça, c'est de la numérologie. Je peux pas te faire avec les cartes.
5: Il reste un quart d'heure pour apprendre la numérologie.
4: Non.
3: Maureen, la numérologue, ce matin. Mais si, on va essayer de se mouiller un peu la nuque sur le score. On va vous offrir du cadeau aussi, tiens, dans la prochaine heure. 01 42 48 5000 pour vous inscrire à l'appel. Est gratuit. Vous devinez votre cadeau. Et vous

0: Elon Musk, comme ça, a l'air de rien, ce week-end, qui passe au-dessus du, j'allais dire, du 1000 milliards, mais c'est ça, hein, 1000 milliards de dollars, les amis.
1: Ouais, alors je sais pas le terme, est-ce que c'est trillionnaire, billionnaire, je sais même pas comment
0: blindagas, tu dis blindagas. Il est blindagas total. Il peut s'acheter des trucs, genre 667 Burj Khalifa. Qui est la tour la plus haute du monde à Dubaï.
2: Il peut s'en acheter. Mais qu'est-ce qu'il en
0: ferait? Une, 667. C'est très niche.
1: Oui.
0: Mais on est allé calculer, je suis tombé sur un poste qui a calculé exactement ce que peut s'acheter Elon Musk. Vous allez voir, il y a des pays, il pourrait s'acheter des pays, on va les citer.
1: D'accord.
0: Et tout. C'est assez lunaire. On vous en parle dans moins de 5 minutes pour l'instant. Les chiffres qui font l'actu avec toi, ma Maureen, et on débute avec quoi?
2: Le chiffre 2 et le tournage de la suite de ce super-héros a enfin commencé. Et j'ai même une date de sortie potentielle.
1: Ah
0: donc c'est le deuxième épisode d'un délire de super-héros. Waouh.
1: Alors, il y a Superman qui est sorti récemment, c'est pas ça?
2: Non, c'est pas Superman.
0: Bien plus qu'un de Superman.
1: Oui, mais le dernier, dernière mouture, quoi.
0: C'est dans l'univers quoi? DC Comics?
2: DC, ouais.
0: Eh ben, ça m'arrange pas.
1: Batman?
2: Oui, bonne réponse.
0: Bien joué.
2: Le Batman avec Robert Pattinson, ça y est, le tournage du 2 a enfin commencé. Et la date serait pour septembre 2027.
1: Le premier était excellent.
2: Ouais.
0: Honnêtement, il était hyper critiqué avant sa sortie en disant il sera pas crédible en Batman et tout. Moi, je l'ai trouvé exceptionnel.
2: Ouais. Je pense qu'il a vachement surpris les gens.
0: Ouais,
2: c'est une belle surprise, Robert Pattinson.
0: Je ne savais pas qu'il y avait le 2 en cours et je suis hyper hypé par l'info.
2: Ça va être cool, hein?
0: Dans un an et demi, il va falloir être patient.
2: Oui, mais bon, ça va, hein. On est plus à ça près.
0: Et qu'ils prennent leur temps.
1: On a attendu GTA 6, 15 ans, c'est bon.
0: Ouais. Oui, c'est vrai que c'est pas faux.
2: Autre chiffre, 500 millions, et il est le premier YouTuber à atteindre les 500 millions d'abonnés.
0: A priori, c'est pas nul.
2: Non, c'est pas nul.
1: Non,
2: c'est pas
1: toi, non, c'est pas mais moi. Je m'accroche, hein, 1800.
0: Mr Beast.
2: Ouais, Mr Beast, exactement. Et il a même rencontré le CEO de YouTube qui lui a remis un vous savez, mais les trophées YouTube, mais alors celui-là, il est incroyable, hein, il est magnifique.
0: Ah, et surtout le seul à l'avoir, quoi, du coup.
2: Ah, bah oui, il est le premier, c'est le seul à l'avoir.
0: J'avoue qu'il est doué quand même. Hein.
1: Bah oui.
0: Si vous connaissez pas Mr Beast, évidemment, vous avez le droit de pas connaître. En fait, ce qu'il y a de cool, c'est que c'est un YouTuber américain, pour le coup. Mais en fait, il y a toute une prod derrière qui fait que chaque vidéo est doublée en français. En fait, vous pouvez
2: dans toutes les langues du monde entier.
0: Ouais, exactement. Il y a toutes les versions.
1: Et c'est des doublages hyper naturels, comme ça, en plus.
0: Ah, t'es en train de me dire que c'est des doublages qui sont faits un peu comme à l'époque, Lul.
1: Complètement.
0: Ah, la vache.
2: Autre chiffre, 6200 euros, et c'est le prix de cet objet appartenant à Michael Jackson qui s'est vendu. Mais alors, de quel objet il s'agit?
1: Une chaussette.
2: Oui, mais une chaussette pleine de transpi.
0: Ah, gars, ça me dégoûte.
2: 6200 euros la chaussette.
0: Et attends, déjà, il n'y en a qu'une?
2: Oui, il n'y en a qu'une, ouais.
0: Et qui, il a qu'un pied, lui, ou?
2: Bah, je sais pas, l'autre, elle est à quelqu'un d'autre.
1: Il est perdu dans la machine.
0: Hey, oui. Il est comme tout le monde, d'accord. Oui. Finalement, il a ses chaussettes à 6000$, mais il en perd une, comme
1: bien
0: tout
1: sûr.
0: Le monde. Où est-ce qu'elle est, la deuxième? 6200$, mais qui achète? T'aurais pu, Lul, c'était
1: non,
0: les moyens.
1: Alors, il y a eu une vente aux enchères il n'y a pas longtemps en région parisienne, et je suis allé voir par curiosité. J'avoue qu'un gant de Michael Jackson. Pourquoi pas? Une chaussette, c'est un peu dégueu.
0: Non mais les gars, un gant, une chaussette. Ah bon, mettez-vous d'accord, mettez les paires, en fait, je vous en supplie.
2: Non mais la chaussette, il l'a portée lors de son concert à Nice en 1997.
0: Oh!
1: Ah ouais.
0: C'est exceptionnel. Elle est un peu chum, hein.
1: Pardon. Ouais, bah, il a dû marcher sur les galets.
0: Bah oui, voilà. Parce que Nice,
1: ouais.
0: Mais c'est la ville, les galets, arrête.
2: Non, ça fait mal aux fesses.
0: Mais quoi?
2: Ça
1: fait mal aux fesses, ça fait mal aux pieds.
0: Mais pas du tout. Un dernier petit chiffre.
2: Un dernier petit chiffre. 1 million, et c'est le nombre de précommandes pour ce jeu. Ah, si vous l'avez, vraiment, vous êtes trop fort.
0: Bah, je l'ai pas alors, du coup, parce que j'allais dire GTA, mais c'est pas GTA.
2: Non, je pense.

0: L'instant Lul qui arrive dans le prochain quart d'heure. Qu'est-ce qu'on a ce matin, mon Lul?
1: On est en ce moment même en pleine épreuve de philo pour tous les lycéens, pour les terminales. D'ailleurs, j'ai vu leur sujet, pas facile.
0: On va les balancer tout à l'heure.
1: Ouais. Exactement. Du coup, je me suis dit, on va faire un petit test pour vous. Je veux savoir où vous en êtes. Mais alors, vous savez, restrictions budgétaires obligent, on va mélanger deux matières.
2: Oh ouais. là.
1: Voilà. Donc, je vais vous faire une épreuve, par exemple, de maths. SVT,
0: ouais. okay.
1: D'espagnol musique et okay. de chimie géographie.
2: voilà. J'ai hâte.
0: Le chimie géo, tu peux savoir. Alors, c'est en plus c'est les deux matières vraiment où moi, à titre personnel, en tout cas, j'excelle. Gros level.
1: Préparez-vous.
0: Surtout la chimie. Je pense qu'on est des bons chimistes avec moi. Ça se voit sur nos tronches. Pour l'instant, tiens, direction Elon Musk. Alors, depuis ce week-end, monsieur Elon Musk. On va pas parler de la personne, de qui il est, on s'en fout, c'est pas le sujet. Il vient, ça y est, de passer la barre des 1000 milliards de dollars de fortune, les amis. Je sais pas si vous vous rendez compte, c'est le premier humain de toute l'histoire de l'humanité à avoir 1000 milliards de dollars. Et alors, certains, je trouve ça malin, se sont penchés sur le qu'est-ce qu'il pourrait s'acheter avec 1000 milliards. Je le disais tout à l'heure, 667 Burj Khalifa, les amis.
2: Mmh.
0: Burj Khalifa, c'est la plus haute tour du monde, qui est à Dubaï. Savoir qu'elle vaut 1,3 milliard d'euros, donc il pourrait s'en acheter 667.
1: Ouais, mais visiblement, en fait, elle est pas si chère. J'avais lu un chiffre qui n'a rien à voir, mais le développement de GTA 6
0: ouais.
1: a coûté plus cher que la construction du Burj Khalifa.
0: Tu te fous de ma gueule?
2: Non,
0: c'est vrai.
2: C'est 1,5 milliard, je crois, GTA 6.
0: Ça, il a intérêt à être vraiment.
1: Oui, oui,
0: je vais vous dire un truc, hein. Parce que si quand je prends le GTA, là, il arrive, il se mange la portière dans la tronche, l'autre, là.
1: Oui,
0: ça va pas le faire du tout, 1,5 milliard. Il peut s'acheter la

0: Formule 1, Maureen, toi qui es fan de Formule 1, moi aussi.
1: C'est-à-dire il peut s'acheter la société Formule 1?
0: Exactement, il peut s'acheter la ligue de Formule 1,
1: oh là
0: mais
1: là
0: attention,
1: là.
0: Pas que ça, parce que je te rajoute avec ça la ligue de MotoGP.
1: Ouais.
0: Et la ligue, justement, on en parlait avec Cyril Gann, du UFC.
1: Eh
0: WWE,
1: oui.
0: L'UFC.
1: Le catch et l'UFC, eh bah super.
2: C'est un frère qui l'achète ça et que ce soit diffusé que chez lui.
0: Bah c'est ça.
2: Tu sais.
0: En fait, il s'achète un peu Lewis Hamilton, Charles Leclerc, il est fait, allez, doublez-vous.
2: Ouais, ouais.
0: Il se marre comme ça dans son jardin. Il peut s'acheter 24 millions de Tesla, modèle Y.
1: Oui, bon, ça, il n'a pas d'utilité, c'est son entreprise.
0: Bah, c'est ce que j'allais dire.
2: Ouais.
0: Je serais vraiment con de partir là-dessus, parce que c'est vraiment à lui. Hein. Il peut s'acheter, les amis, 75% de tous les bitcoins en circulation au prix actuel.
2: Ok, bon, ça, j'y comprends rien.
0: Bah, c'est un 60 000 balles le bitcoin, quoi.
2: Ah oui.
0: Vous savez, un bitcoin, ça vaut 60 000 balles. Quand ça a été lancé, ça valait que dalle.
2: Ouais.
0: D'où certains qui ont eu des fortunes qui se sont dit ça coûte 5 balles, je vais m'en prendre 10, on verra bien. Bon, tu fais 60 x 10, ils sont à 600 000 balles. Il peut s'acheter, s'il veut, LVMH, Louis Vuitton et Dior.
2: Ah oui.
1: Ben, oui.
2: Parce que moi, je peux pas m'acheter un produit. Hein.
0: C'est un peu le problème.
2: Oui.
0: Il peut s'acheter, s'il veut, Netflix, Disney+, Coca-Cola et Comcast. Alors, Comcast, c'est une société américaine de broadcast, mais bon, qui a notamment NBC et tout. Donc, en gros, s'il veut, ce qu'il faut retenir, il peut s'acheter Netflix, Disney+, et Coca.
1: Bah, tout le divertissement, quoi, finalement.
0: Mais lui, c'est pareil. Il s'achète Netflix et il se le mate que chez lui. Et
2: mais
0: avec
2: oui.
0: ses Coca à lui.
2: Mais oui. Et il se dit, vas-y, je veux une nouvelle saison de La Casa des Papel, maintenant.
0: Allez, jouez.
2: Ouais.
0: Tiens, on va faire Barcelone, Tokyo et Kuala Lumpur. Nouveau personnage. Il peut s'acheter Costco. Costco, c'est les supermarchés, c'est l'équivalent d'un Carrefour, Auchan, Leclerc, ici, si vous voulez. McDo et Starbucks.
2: Oh là là.
0: Il peut s'acheter la société McDonald's, les gars.
1: C'est ouf.
2: Alors, en soi, tant mieux, mais pourquoi il le fait pas?
0: Bah, parce que je crois qu'ils sont fous, mec.
2: Ah ouais?
0: Bah oui, lui, il veut aller sur Mars. Hein, tu sais. Alors, peut-être qu'il veut aller sur Mars pour mettre des McDo et un Burj Khalifa. Hein,
2: c'est non, mais moi, si j'ai son argent, je me fais un énorme kiff, je rachète McDo.
0: Bah, ça, on sait. Bah oui, on sait bien, mec.
1: Non, tu rachètes BK.
2: Oui, bah, les deux, la doublette.
0: Il se fait un petit kiff. Il pourrait donner 15 000 balles à chaque Français, chacun d'entre nous. Je dis chacun d'entre nous, dans le studio, on a à peu près 17, il y a 1000 stagiaires là, cette semaine.
1: On n'est pas contre.
0: D'ailleurs, les stagiaires. 15 000 balles chacun, il pourrait nous donner. Il peut se racheter TikTok, les amis. Et enfin, il pourrait payer 66 millions de personnes à temps plein pendant un an au salaire minimum, mais juste comme ça, il les paye.
2: Ah ouais.
0: C'est-à-dire que je sais pas quel métier il ferait, mais il pourrait les payer. Et côté bagnole, tiens, si, pour finir, Ferrari, BMW, Porsche, Ford, General Motors, Stellantis et Toyota.
1: Oui, bah tout quoi.
2: Ah oui.
0: En fait, je sais pas ce qu'il peut pas s'acheter, gars.
1: Bah rien.
2: Non.

0: avons-nous la maîtrise de nos paroles?
1: Oh là là.
2: Bah non.
0: Voilà.
1: Oui, voilà.
0: Bah, c'est simple.
2: Pourquoi
0: finalement
2: laisser 4 heures?
0: Tiens, la deuxième, je vais dire oui, moi. Ah, quoique. Peut-on être heureux quand les autres ne le sont pas? Je dirais non.
1: Bah, je crois qu'Elon Musk, il est heureux. Hein.
0: Oui, c'est vrai qu'il s'en fout. Et pour les sujets en filière technologique, les amis. Premier sujet, débattre. Est-ce chercher la vérité?
2: Ouais.
0: Ou la technique peut-elle être mauvaise?
2: Oh oui, compliqué celui-ci. Hein.
0: Je pense...
2: Je suis plus inspiré par les premiers.
0: Honnêtement, je te dis, grosse pensée pour ceux qui sont en train de passer le bac philo là.
2: Ouais.
1: Non mais le sujet de la parole, c'est pas mal.
0: C'est
1: il y a des choses
0: bien
1: à dire.
0: On va parler du bac ce matin. On va raconter des anecdotes de bac, tiens. Moi, ça, par exemple, j'aurais pu, 20 ans plus tard, raconter l'anecdote de là, le dernier sujet, là, la technique.
2: Ouais.
0: Bah, mon anecdote, je me lève, je me barre de la salle. Hein. Je passe pas mon bac. Restez là, professeur Lulle arrive sur Fun Radio. C'est tout de suite, c'est maintenant.
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0: Dans moins de 5 minutes, on vous offre du cadeau dans un quart d'heure, mais tout de suite, place au professeur Lul.
1: On le disait, épreuve de philo en ce moment même pour tous les bacheliers. On vous souhaite bon courage. Si vous m'entendez à ce moment-là,
2: c'est la merde.
1: Ça sent pas bon.
0: C'est pas bon signe. Si vous êtes déjà sorti de la salle, ouais, ça pue.
1: Mais du coup, je me suis dit que j'allais vous tester. C'est le retour de notre professeur Laurent Tré.
0: Ah, Laurent Tré, bien sûr.
1: Laurent Tré, qu'est-ce qu'il fait? Il vous teste sur différentes matières, mais le problème, c'est que restrictions budgétaires de l'État obligent. Il est obligé de mélanger deux matières.
2: Oui. Et oui.
1: Donc, je vais vous proposer des épreuves de maths SVT, de chimie, géographie et de musique espagnole.
2: Oui.
1: On commence par maths SVT?
0: Oui, allez. S'il te plaît, bien sûr, oui.
1: C'est très, très simple. Alors, on rigole parce que j'ai fait un visuel.
0: Avec l'IA, hein, donc.
1: Avec l'IA qui s'est fait plaisir sur Maureen.
2: Ah, c'est une catastrophe.
0: Maureen, c'est pas Maureen. Lul, je sais pas. Et moi, je louche d'un coup. Il y a plus rien qui va, mec. Ça n'est plus du tout nous, en fait.
1: Bon, alors, maths SVT, je vous explique les règles. C'est du calcul mental.
2: En plus, j'ai les sourcils vraiment vagues.
1: Non, c'est pas toi.
0: C'est pas toi, Maureen. C'est tout sauf toi. Quoi.
2: Vraiment.
0: Ok.
1: Alors, maths SVT, c'est du calcul mental et vous allez devoir compter le nombre de crapauds que vous allez entendre.
0: Oh, j'adore.
1: Voilà. Il y a des petits bruits de crapauds.
0: Oui.
1: Vous devez bien compter et retenir ce chiffre.
0: Que les crapauds. Hein.
1: Que les crapauds, parce qu'il y a d'autres sons indésirables.
0: Bien sûr.
2: Okay.
0: Et voilà, un bon lundi, ça.
1: Exactement.
0: Oh, j'adore. Okay.
1: Attention, concentrez-vous. Top.
3: Una pizza. Mozzarella.
2: Bonjour la famille, on est le lundi 15 juin.
3: Il conto, per favore.
0: 13.
2: 13, ouais.
1: Bravo. Bravo.
0: T'es vraiment un enfant.
2: Oh là là, t'es vraiment...
1: C'était pas facile, il y avait des sons vraiment indésirables.
0: Ah là, qui faisaient nulle part, oui, bien sûr.
1: Bon, 13 grenouilles, vous avez réussi les maths SVT, on passe à la chimie géo.
2: Oui.
1: Très très simple.
0: J'suis fatigué.
1: La chimie géo, j'ai créé une bombe artisanale.
0: D'accord.
2: Ok.
1: Voilà, je vais l'allumer, ok.
0: Oui, oui. Oui.
1: Et je vais vous poser des questions sur les capitales des pays.
2: Ah. Oh là, oh là.
1: Le but, c'est qu'il ne faut pas que ce soit à votre tour quand la bombe explose.
0: Ah, j'adore.
1: Ok.
2: Ouais, bon.
0: T'es calé en capitale?
2: Pas du tout.
0: Moi, je suis un peu chaud sur les capitales, je vais dire ça, mec, je vais me prendre une latte, c'est sûr. Ça dépend des pays.
1: Bon, alors, qui commence?
2: N'importe. Vas-y, j'y vais.
1: Allez, Maureen, attention, on allume la bombe. Je veux la capitale du Portugal.
2: Lisbonne.
1: Oui. Mika, la capitale de la Belgique.
0: Bruxelles.
1: Oui. Maureen, les Pays-Bas.
2: Amsterdam.
1: Oui. Mika, la Thaïlande.
0: Bangkok.
1: Oui. Maureen, la Suisse.
2: Berg.
1: C'est une ville du Nord. Berne. Mika, l'Argentine.
0: Buenos Aires.
1: Oui. Maureen, l'Autriche.
2: Vienne.
1: Oui. Mika, la Roumanie.
0: Bucarest.
1: Oui, Maureen, la Pologne.
2: Je sais plus.
0: C'est toi qui t'as pété.
2: T'as
0: pété sur
2: Maureen. Ah non, mais c'est trop dur, moi, la géo.
1: Varsovie.
2: Ah oui.
0: Et donc, Berg. Hein.
1: Non, Berg.
0: Ah,
1: c'est
0: Berg.
1: Bien. C'est la ville de Bienvenue chez les Ch'tis.
0: Ah oui, Berg.
1: Voilà, okay.
2: C'est pas bon, j'ai dit ça.
0: Bah, c'est pas grave, mais t'étais pas si loin. Il manque juste la dernière lettre, quoi, qui était pas la bonne. Mais ça va, on s'en est bien sorti.
1: C'est pas mal.
0: Ouais. Enfin,
1: dernière preuve.
2: Oui.
1: On passe à Musica Espagnol.
0: Ok.
2: Ça devrait aller.
0: Ouais. Bah, ça dépend si c'est sur du Bad Bunny, ça va, mais.
1: Non, alors c'est encore plus simple que ça. J'ai pris des titres de chansons françaises que j'ai traduits en espagnol.
2: Ah, oui, okay.
0: Ah, là, là,
1: je vous donne le titre, à vous de retrouver le titre original.
2: Vas-y.
0: Ah, oui,
1: très bien.
0: Okay. Okay. Je croyais que c'était genre chanter en espagnol.
1: Ah, non.
0: Et tout. Tu t'es moins fait chier que ça.
1: Bah, bien sûr, attendez.
0: On est lundi,
1: il en reste deux encore. Hein. Allez. Première chanson à retrouver. Trae la taza a casa.
2: Non, mais ton accent, c'est pas possible.
0: Ah, ouais, mais attends, vas-y.
1: Trae la taza.
2: Ramener la coupe à la maison.
1: Bah bravo.
0: Bravo.
1: T'as fait espagnol, Mika?
0: Oui.
1: Ah oui.
0: Bah comme tu peux le voir. Est-ce que c'est la casa?
2: Oui,
0: ouais, moi aussi j'étais là.
1: Bon, je vais essayer d'être plus sobre pour le prochain.
0: Ouais,
2: oui.
1: Entonces.
0: Okay.
1: Bailamos.
0: Entonces
1: bailamos.
2: Attends, dansons.
0: Ah, dansons.
2: Dansons quelque chose.
0: Dansons sous la pluie.
1: Non.
0: Ça n'existe pas. Il y a danson déjà dedans.
1: Il y a danse.
0: Ah.
2: Et on danse.
0: La dernière danse.
1: Non.
0: Danse.
1: Entonces bailamos.
0: Bailamos.
1: Bailamos.
0: Bailamos.
2: Dernière danse.
1: Non. C'était alors on danse.
0: Ah, bah oui,
2: ah,
0: c'est
2: ouais.
0: Pas vrai qu'on est con.
2: Entonces, c'est alors. Ok.
0: Je sais pas, je suis pas calé.
1: Un petit dernier.
2: Ouais. Oui.
1: Je le fais vraiment sobre celui-ci. Los hermosos ojos de mama.
0: Ah, les yeux de la maman.
2: Les yeux de la maman.
1: Il manque un mot, mais...
0: C'est les beaux yeux de la maman.
1: Les beaux yeux de la maman.
0: Ah, c'est ça?
1: Oui.
2: Los, quoi t'as dit au début?
1: Los hermosos ojos de maman.
2: J'ai compris Los hermanos, j'allais dire, mais c'est pas du tout.
1: Ah non. Les yeux frères de maman.
0: Plus rien dire.
1: Bravo.
0: Merci beaucoup, professeur Lul.
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0: parler de ce joueur qui a marqué un but pour le Qatar. Vous allez voir, ça vous donne envie de jouer au foot et d'être Qatari.
1: Bah déjà quand il a marqué le but, je sais pas ce qu'il a eu, mais il était très très content. Genre il s'est mis à pleurer, il a fondu en larmes.
0: Ouais, bah tu vas très vite comprendre pourquoi.
2: Ah ouais. Okay. Oh, il y a de la moula en jeu.
0: Ouais, dans moins de 10 minutes, je vais vous dire ce qu'il a pu gagner en marquant un but pour le Qatar. Mais pour l'instant, on joue.
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0: On joue avec Romain.
1: Oui. Oh,
2: c'est toujours un plaisir.
0: Honnêtement, on le connaît pas, mais je suis sûr qu'on va l'adorer. Ouais. Romain est en ligne avec nous, il a 30 ans, il vient du côté d'Antibes. C'est forcément quelqu'un
1: de ouf. Antibes, c'est super. Il y a Antibes Land.
0: Merci, Maureen.
2: Et ouais, c'est un parc d'attractions.
1: Oui, c'est une fête foraine.
0: Exactement. Ah. C'était à côté de Feu Marine Land qui n'existe plus. Oui. Mais Antibes Land, toute ma jeunesse. Oh, bref, Romain est avec nous. Il s'en fout de tout ce qu'on raconte là. Ça va, mon Romain?
4: Salut l'équipe.
1: Salut Romain.
0: Salut le Romain, comment vas-tu?
4: Ça va et vous?
1: Moi, ça va bien.
0: Tu fais quoi dans la vie du côté d'Antibes?
4: Moi, je travaille dans le transport logistique. Je suis chauffeur poids lourd, exactement.
1: Ok.
0: D'accord, très bien. Romain, sois le bienvenu ce matin sur Fun Radio à Devine ton cadeau. Les règles sont très simples. Ton cadeau, tu viens déjà de le gagner. Félicitations. Maintenant, il faut le garder.

0: Pour le garder, tu as 45 secondes. Tu vas devoir nous poser le maximum de questions possibles. Ces questions, nous, on ne pourra y répondre que par oui ou par non, mon Romain. Rien d'autre.
1: D'accord.
0: Petit conseil de copain, parce que la semaine dernière, ça a été un peu chaotique. Pars du plus large possible pour resserrer. Mais sois large au début, pas trop précis. Souvent, on a des candidats qui tentent le truc, quoi.
2: Ouais.
0: Genre, est-ce que c'est une PlayStation direct? On est à non, et après, ils sont perdus parce qu'ils s'attendaient à ça.
3: Bref. Et puis, t'embêtes pas avec les marques, hein.
0: Oui, exactement. T'es pas obligé de citer les marques. Romain, c'est quand tu veux. Le chrono est prêt. À l'issue de ta première question, le chrono de 45 secondes débutera. Romain, c'est à toi de jouer.
1: Ah, alors, est-ce quelque chose d'électronique?
0: Oui.
3: Oui.
1: Est-ce quelque chose qu'on peut porter?
0: Oui.
3: Oui.
1: Une montre?
3: Non.
0: Non.
1: Un téléphone?
0: Non. Non.
1: C'est quelque chose qu'on peut porter sur soi?
0: Oui.
3: Oui.
1: Quelque chose d'électronique?
0: Demande à quoi ça peut servir.
1: Est-ce qu'on peut faire des photos avec?
0: Oui.
3: Oui.
1: Un appareil photo?
0: Non.
3: Non. Non.
1: Un téléphone.
3: Non. Ah. Oh non, Romain, t'étais presque.
0: En fait, on peut faire des photos.
2: Oui.
0: Mais on peut surtout filmer avec. C'était une GoPro Hero, mon Romain. GoPro Hero qu'on peut porter sur soi.
2: Oui.
0: C'est même bien souvent fait pour ça d'ailleurs, dans les sports extrêmes et sur les casques, etc. Tu passes à côté ce matin, mais tu peux retenter ta chance, mon Romain. Désolé.
1: En tout cas, l'équipe, ça fait plaisir de vous avoir au téléphone.
2: Oh. Bah, nous aussi, ça nous fait plaisir de t'avoir.
0: Mais t'es choupi, tu vois, je savais pas si t'adorais, t'adore.
2: Bah ouais.
0: Voilà, Romain.
2: Je vais même te dire, t'es une sacrée canaille.
0: Ouais, t'es une petite canaille du sud, quoi. On t'embrasse, mon Romain. Sois heureux, passe une belle journée.
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0: direction la Coupe du Monde. J'avoue, bon, j'ai pas trop. J'ai peut-être m'y mettre cet après-midi. Tiens, tu vois, je vois qu'il y a Espagne-Cap-Vert à 18h.
1: Ouais. Ça, c'est super.
0: Occasion pour nous de vraiment souhaiter bonne chance au Cap-Vert, parce qu'ils vont s'en prendre 12. A priori, il y a Belgique, nos amis belges.
2: Ah oui.
0: Et ouais, ils font leur rentrée ce soir face à l'Égypte. Demain soir, l'équipe de France, premier match de la France, hein, France-Sénégal demain soir à 21h. On a de la chance parce qu'il y a beaucoup de

0: Match à 3-4 heures du matin.
1: Hein. Oui, ouais. Oui, mais tous les matchs de la France sont avant minuit. Bon, après, il y a un match un soir, il est à 23 heures. Ah, mais
0: ça
1: bon.
0: Va, 23 heures, ça se tape. Bon, parmi tous les matchs qui ont déjà eu lieu, Qatar-Suisse, c'était samedi.
1: Ouais. J'ai regardé, c'était pas mal comme match.
0: C'était bien. Ah, t'as vu le match?
1: Mais je pensais que la Suisse gagnerait, mais bon, visiblement non.
0: Ça fait partie des petites surprises pour la Coupe du Monde. Eh bien, figurez-vous que le Qatar, donc un partout contre la Suisse.
1: Ouais.
0: Bravo à Boualem Kouki, joueur du Qatar, qui a donc marqué le fameux but. Les amis, quand je vous disais que... Il était très heureux. Et
1: ah, mais il a fondu en larmes. Vraiment, ah ouais. il s'est écroulé sur la pelouse. Il a fondu en larmes quand il a marqué.
2: Il a comme une madeleine.
1: Mais c'est Isabelle Cookie.
0: Ah oui, d'accord.
1: Ouais. Voilà. Il n'y en avait pas.
0: Je ne savais pas où il allait, mais ça y est, je l'ai. Eh bien, grâce à ce but, il vient de remporter, les amis, 3 millions de dollars et une Rolls-Royce genre édition limitée, les amis.
2: Ah oui.
0: Donc, on est quand même sur des petites primes. Ils savent motiver les gens au Qatar.
1: C'est-à-dire qu'on est qu'au premier match de poule, quoi.
0: Oui, c'est ça.
1: Il y a encore tous les autres matchs.
0: Dozon, peut-être un
2: imagine,
0: peu.
2: Imagine, il fait un triplé.
0: Ouais, bah, mec, il repart. Il a
1: le pays.
2: Il rachète Elon Musk.
0: Elon Musk lui-même. Petit point d'ailleurs sur le petit prono. On a lancé une ligue. Ligue de la suite.
1: Oh, c'est une cata. J'ai fait des. Mais non, mais tous mes pronos, c'est catastrophique.
0: Les amis, on est 765. Je suis 484e.
2: Ah, je suis devant toi.
0: Ah.
2: Je suis... Ah non. Attends, t'es combien?
0: 484.
2: Ah non, je suis derrière, ouais.
1: Je suis 461.
0: Oh, on est à côté.
2: 581.
0: Ouais, t'es bon.
1: Je suis avant vous tous.
0: Bixou, t'es combien?
1: 412e. Oh, waouh. Wow.
0: Oui, alors bon, ça reste quand même dans le...
1: Eh, je m'en fous, je suis devant vous.
0: C'est
1: non, elle a
0: panier.
1: Quand même mis que le Sénégal allait battre la France, alors j'ai hâte de voir quand le prono va tomber.
0: Bravo à Mac G pour l'instant qui est premier.
1: Ouais, 993 points, mais ouais, loin
2: c'est
1: devant.
2: C'est pas possible, c'est Didier Deschamps.
0: Bah, 9 bons pronostics, 5 exacts.
2: Waouh.
0: Alors, je sais, on ne fait pas de paris sportifs avec de la thune, mais Mac G, vas-y.
1: Oui.
0: De la thune,
1: ouais.
0: Je pense, vas-y, joue. Les amis, c'est la suite, jusqu'à midi sur Fun. La suite. Tout pile, soyez les bienvenus sur Fun Radio. Nous sommes aujourd'hui lundi le 15 juin. Vous écoutez la suite et on est en direct comme tous les jours jusqu'à midi. Oui, Maureen.
1: On est le 15 juin.
2: Oui.
1: C'est ma dernière mensualité de prêt. Pardon.
0: N'hésite pas de prêt.
1: Bah non,
0: quoi.
1: Mais oui, de mon prêt étudiant.
0: Mais
1: pour payer mon
0: vrai.
1: École. Oui, ça y est, j'ai fini.
0: Mais attends, tu l'as payé depuis quand?
1: Bah ça fait 5 ans que je paye tous les jours, donc enfin tous les mois.
0: Eh, franchement, j'avoue, c'est pas. Du coup, au petit-déj, tu le payes?
2: Ah ouais.
1: Oh bah si vous voulez.
0: Vu que t'as plus le prêt.
1: Non, mais apéro, il est 11h.
0: Allez, apéro avant midi. Bah oui, parce que vous le savez, la suite, là, on est parti en roue libre jusqu'à la fin de saison. Il n'y a pas de
2: mon cholestérol, ça va plus. Hein. Je suis rentré ce week-end, je me suis baissé dans la douche pour laver mes pieds. Je les touche plus. Hein. Ouais.
0: J'ai une dalle, les mecs, je pourrais m'envoyer 5 menus Burger King, là, tout de suite, maintenant.
2: Non, est-ce qu'on pourrait pas tenter un nouveau truc? Alors déjà, bonjour, je suis Lul. Coucou, parce que tu m'as pas salué. Mais c'est pas grave, je t'en veux pas. Ticker. Non, est-ce qu'on pourrait pas tenter un nouveau truc? Je sais pas, on sort un peu des sentiers battus.
1: Oui.
0: Mais genre quoi? Du tarama, mec?
1: De la pizza?
2: De la pizza.
0: Oh, pizza.
1: On se fait commander des pizzas?
0: On se fait commander des pizzas.
2: Une pizza, 4 fromages, là.
0: Bah, alors, le problème, c'est que c'est peut-être pas le meilleur jour parce qu'on est.
1: Il
0: y a vraiment 20 stagiaires dans le studio.
2: Ah, oui,
1: il va nous falloir 14 pizzas.
2: Ouais, ils nous regardent. Hein.
0: L'enfer du gars qui s'envoie la pepperoni dans tout le monde en disant ça va, vous n'avez pas faim.
2: Oui, j'avouerai sans soyez chips.
0: Bon, on va voir, on va s'envoyer des petits paquets de chips.
1: Oui.
0: Bon, soyez les bienvenus sur Fun Radio. Le pronostic de Momo, là, dans moins de 10 minutes. J'ai envie de savoir un peu un délire de score. On va voir, mais.
1: Il y a une nouvelle lune en Gémeaux. C'est super pour les bleus, ça.
0: Alors cette phrase, avec qui tu me la sors, ça ne veut absolument rien. Il y a une nouvelle lune en Gémeaux, c'est super pour les bleus. C'est vrai que c'est bien pour les bleus?
1: Bah je sais pas, non, en vrai faut que je vérifie, mais il y a une nouvelle lune en tout cas.
0: Demain
1: ça, c'est sûr,
0: soir,
1: en Gémeaux.
0: Premier match de l'équipe de France.
1: Oui.
0: Moi j'ai envie de savoir, avant que le coup d'envoi parte, vers quoi on va, et c'est toi qui vas nous le dire, Maureen. Je suis persuadé que, voilà, on avait Paul Le Poulpe à l'ancienne, là on a Momo Prono.
2: Très bien.
0: On va se la faire...
2: Voilà, une lettre près, c'était un désastre. Je vous laisse faire la conversion.
1: Il est 11h, on est en roue libre. Allez.
0: Ouais, c'est parti. Oui, il faut inverser le O et le R.
2: Ouais, voilà.

0: 11h tout pile, soyez les bienvenus sur Fun Radio. Nous sommes aujourd'hui lundi, le 15 juin. Vous écoutez la suite et on est en direct, comme tous les jours, jusqu'à midi. Oui, Maureen.
1: On est le 15 juin.
2: Oui.
1: C'est ma dernière mensualité de prêt. Pardon.
0: N'hésite pas, de prêt
1: bah non,
0: quoi.
1: Mais oui, de mon prêt étudiant.
0: Mais
1: pour payer mon
0: vrai.
1: École. Oui, ça y est, j'ai fini.
0: Mais attends, tu l'as payé depuis quand?
1: Bah, ça fait 5 ans que je paye tous les jours, donc enfin tous les mois.
0: Eh, franchement, j'avoue, c'est pas. Du coup, petit-déj, tu le payes?
2: Ah ouais?
1: Bon, oh, bah, si vous voulez.
0: Vu que t'as plus le prêt.
1: Non, mais apéro, il est 11h.
0: Allez, apéro avant midi. Bah oui, parce que vous le savez, la suite, là, on est parti en roue libre jusqu'à la fin de saison. Il n'y a pas de raison.
2: Mon cholestérol, ça va plus. Hein. Je suis rentré ce week-end, je me suis baissé dans la douche pour laver mes pieds. Je les touche plus. Ouais?
0: J'ai une dalle, les mecs, je pourrais m'envoyer 5 menus Burger King là tout de suite, maintenant.
2: Non, est-ce qu'on pourrait pas tenter un nouveau truc? Alors déjà, bonjour, je suis Lul. Coucou, parce que tu m'as pas salué. Mais c'est pas grave, je t'en veux pas. Ticker. Non, est-ce qu'on pourrait pas tenter un nouveau truc? Je sais pas, on sort un peu des sentiers battus.
1: Oui.
0: Mais genre quoi? Du tarama, mec?
1: De la pizza?
2: Bah, ah ouais, de la pizza.
0: Oh, pizza.
1: On se fait commander des pizzas?
0: On se fait commander des pizzas.
2: Une pizza, 4 fromages, là.
0: Bah, alors, le problème, c'est que c'est peut-être pas le meilleur jour parce qu'on est.
1: Non, les filles sont stagiaires!
0: Il y a vraiment 20 stagiaires dans le studio.
2: Ah oui.
1: Il va nous falloir 14 pizzas.
2: Bah, ouais, ils nous regardent, hein.
0: L'enfer du gars qui s'envoie la pépéronie dans tout le monde en disant ça va, vous n'avez pas faim.
2: Oui, j'avouerai sans soi les chips.
0: Bon, on va voir, on va s'envoyer des petits paquets de chips.
1: Oui.
0: Bon, soyez les bienvenus sur Fun Radio. Le pronostic de Momo, là, dans moins de 10 minutes. J'ai envie de savoir un peu un délire de score, on va voir, mais.
1: Il y a une nouvelle lune en Gémeaux, c'est super pour les bleus, ça.
0: Alors, cette phrase, avec tu me la sors, ça ne veut absolument rien. Il y a une nouvelle lune en Gémeaux, c'est super pour les bleus. C'est vrai que c'est bien pour les bleus?
1: Bah, je sais pas, non, en vrai, faut que je vérifie, mais il y a une nouvelle lune en tout cas,
0: demain,
1: c'est sûr,
0: soir,
1: en Gémeaux.
0: Premier match de l'équipe de France.
1: Oui.
0: Moi, j'ai envie de savoir, avant que le coup d'envoi parte, vers quoi on va, et c'est toi qui vas nous le dire, Maureen. Je suis persuadé que, voilà, on avait Paul Le Poulpe à l'ancienne. Là, on a Momo Prono.
2: Très bien.
0: On va se la faire.
2: Voilà, à une lettre près, c'était un désastre. Je vous laisse faire la conversion.
1: Ça y est, il est 11h, on est en roue libre. Allez.
0: Ouais, c'est parti. Oui, il faut inverser le O et le R.
2: Ouais, voilà. Oui.

0: On va parler d'anecdotes du bac. J'avoue, j'en ai une qui est plutôt pas mal. On va faire un petit tour d'équipe sur ce qui a pu nous arriver quand on a passé les épreuves du bac. Ça peut être le BTS, ça peut être le BEP, ce que vous voulez, le bac pro. Appelez-nous, on fait de la radio ensemble. 01 42 48 5000. Mais pour l'instant, direction la nouvelle lune. Elle débute aujourd'hui ?
1: Oui, nouvelle lune en Gémeaux.
0: Ah.
1: Elle n'a pas de nom particulier.
0: Ah voilà, ouais, c'est la flemme quoi, c'est la nouvelle lune.
2: Venez, on l'appelle Baptiste.
0: Mec, c'est le meilleur blaze pour une lune. Genre vraiment ?
2: Bonjour, Baptiste, lune.
0: Ça me fait un peu rire.
1: Alors, je vais faire vite. Hein. Cette nouvelle lune, le message à comprendre, c'est changement d'avis, nouvelles rencontres et des nouveaux projets. Voilà, à venir. Voilà. Ah. En gros, 4 signes impactés, Gémeaux, Cancer, Capricorne, Sagittaire.
0: Oh, je suis Cancer.
2: Et je suis toujours pas dedans.
1: Non, mais d'habitude, t'es tout le temps dedans. Donc,
2: mais je suis dedans pour les Thanas.
0: Ouais,
2: là,
0: oui.
2: C'est cool, nouveau projet, nouvelle rencontre et tout.
0: Oui, mais t'es pas dedans.
2: Non.
1: Donc, bah alors, les Gémeaux, ils ont envie de se réinventer, de lancer des nouveaux projets.
0: Ouais.
1: Les Cancers, période de préparation avant leur saison. Parce qu'on va arriver dans la saison du Cancer, hein, puisque c'est bientôt ton anniversaire, si je ne me trompe pas.
0: Oui, oui.
2: Voilà. 67 ans.
0: Ouais, ouais,
1: avec des prises de conscience émotionnelles et des changements qui se mettent en place petit à petit.
0: Ouais, okay. Bah oui, je déménage les gars. Début
1: bah voilà.
2: Ah oui, voilà.
0: Bah là, début
1: Capricorne, remise à plat du quotidien, du travail et des habitudes. Et les Sagittaires, nouvelles rencontres.
0: Ah,
1: c'est au niveau des relations que ça travaille les Sagittaires.
0: Si,
1: moi.
2: Ah.
0: Bah pourquoi tu le dis pas?
1: Bah je te le dis là.
2: Et nouvelles rencontres alors?
1: Bah je sais pas, l'avenir nous le dira, la lune nous le dira.
0: La lune nous le dira, Baptiste, la fameuse. Bon, tirons les cartes du coup pour le résultat.
1: Est-ce
0: de la
1: que
0: France.
1: Est-ce que la France va gagner?
0: Moi j'avoue que j'ai misé sur un petit 3-0 pour la France.
2: Ah moi je suis parti sur
0: au Sénégal.
2: 3-1 pour la France.
0: Ouais, pas mal.
1: Moi aussi j'ai mis 3-1 pour la France.
0: Oh, change. Zéro personne. Non, je vais garder mon 3-0.
1: Okay.
0: Bon, alors vas-y, tire une carte, dis-nous ce qui va se passer demain soir. C'est quoi la carte?
1: Est-ce que la France va gagner? Oui, et c'est la carte de la force en plus.
0: Oh.
1: Pouvoir, force intérieure, action, patience, intelligence, stabilité, héroïsme, courage, énergie, autodiscipline, statut élevé.
2: Ah oh, mais c'est la carte parfaite.
0: C'est un triplé d'Mbappé.
1: C'est un carton plein pour la France.
2: C'est
1: hein,
2: la
1: je
2: carte
1: dis.
2: Didier Deschamps. Ça.
0: Ouais, c'est, là, Raymond Domenech, je veux dire, là, il est content. Là.
2: Ah oui. Oui, ah bah en plus astrologie et tout, c'est son délire.
0: Il est dans un délire d'astrologie. Donc victoire de la France d'après Maureen, c'est demain soir. Eh ben tu sais quoi, on a l'extrait, on le garde et on va voir si t'es vraiment voyante ou pas.
1: Bah je pense que je le suis.
0: Tu crois?
1: C'est
0: genre vraiment sur un 0-100. C'est bien, elle sait se vendre. Alors qu'on fait vraiment de la voyance à un
2: tel
0: moment. Bon, je vous le dis en fait.
2: C'était un prank.
0: En fait, je sais pas du tout.
1: Non, mais si les cartes me parlent.
2: Ah oui?
0: Bah, c'est déjà ça, c'est bien.
2: Elle est pas voyante, elle est juste malade. Faut l'aider.
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0: Restez bien là, on va vous offrir du cadeau. Tiens, on va se refaire un devine la note.
1: Ah,
0: ça fait longtemps. Ça fait un peu longtemps. Tous les trois, avec Maureen et Lul, on va se mettre d'accord sur une note comprise entre 0 et 10. Vous nous appelez au 01 42 48 5000. Vous nous posez des questions. Genre, un acteur qui pour vous a cette note. Nous, on se met d'accord. Et en fonction, 0 c'est naze. Ouais. Et 10 c'est chambé, évidemment. Et si vous arrivez à deviner la note, vous repartez avec le cadeau ce matin. Mais pour l'instant, direction les épreuves du bac ou autre. Hein, tiens, on a Rémi en ligne avec nous qui est du côté de Saint-Quentin dans le 02. Salut Rémi.
2: Salut la suite.
1: Salut Rémi.
0: Rémi, sois le bienvenu ce matin sur Fun Radio. On parle d'anecdotes du bac aujourd'hui, bac philo. Hein. Courage à ceux qui sont en train de passer les épreuves et plus globalement qui passent les épreuves du bac là sur les prochaines semaines. Toi, t'as une anecdote à raconter pendant le bac ou un autre diplôme? Qu'est-ce qui t'est arrivé?
2: Ouais, du coup, c'était pas dans le bac, mais pendant le BTS en fait.
0: Ouais.
2: Et j'ai ma prof de physique, elle voyait que j'étais en galère. Ouais. Et j'étais vraiment, j'étais en galère devant ma copie. J'étais le seul à rester en salle.
0: Ouais.
2: Et du coup, elle s'amène avec le petit papier, avec toutes les réponses dessus.
1: Mais non.
0: Tu te fous de moi. Elle t'a donné les réponses?
2: Elle m'a répondu, mais madame, vous faites quoi? Après, elle m'a répondu, tais-toi et recopie.
0: Ah oui, d'accord.
3: Oh, waouh.
2: Wow. Ouais, du coup.
0: Aimable en plus. Ta gueule, tu copies maintenant!
2: Et attends, du coup, j'ai eu 16.
1: Eh bah oui, bah félicitations.
0: Donc grâce à ta prof qui t'a fait entre guillemets tricher, t'as eu 16 à ton épreuve. Je trouve ça exceptionnel. C'est chiant, mais...
3: Mais attends, ta mère l'avait payé, c'est pas possible.
0: Mmh. Ouais, c'est un délire.
2: Ah non, mais... Là, c'est incroyable. Et du coup, suite à l'épreuve, à la sortie, du coup, elle m'a attendu à l'extérieur. Elle m'a dit surtout, tu dis rien. Maintenant, les prescriptions, c'est il y a très longtemps, vu mon âge.
0: Ouais.
1: Oui, puis j'ai pas des études de médecine.
0: Oui, et puis j'allais dire, oui, c'est ça, oui, c'est pas non plus. Ouais, c'était l'épreuve pour être médecin, mais en fait, là, j'ai triché, je suis pas médecin, mais je suis cardiologue maintenant. Donc, Rémi, merci d'avoir appelé Fun Radio ce matin, on t'embrasse.
2: Merci beaucoup.
1: Bisous,
0: des bisous,
1: Rémi.
0: Des bisous. J'ai un peu un truc dans le délire. Moi, c'était pas ma prof parce que je passais le BTS à Paris, mais je venais du sud de la France. Et il se trouve que pour mon oral de BTS, j'avais 2 €. C'était négociation vente.
3: Ouais.
0: Donc il y avait un oral de négo vente. Tu devais genre vendre un truc, tu vois.
3: Ok.
0: Et j'arrive et avant de faire la simulation vraiment où d'un coup ils te disent ok bah vous êtes vendeur et nous on arrive. Ils étaient deux. Et en fait t'en as un qui tu discutes un peu, tu vois.
3: Ouais. Moi,
0: bonjour. Ah vous avez un petit accent, il me dit. Je dis oui bah je viens du sud à l'époque. J'avais encore vraiment l'accent. Mais où? Je dis une petite ville à côté d'Avignon, Château-Renard. Putain mais c'est pas vrai. Tu sais que je viens de Château, moi j'ai déménagé, mais et on parle. Et en fait l'autre à côté est un peu exaspéré.
3: Ouais.
0: Résultat on a passé mec tout l'oral à parler. Je te jure que c'est vrai, j'ai mon relevé, j'ai eu 20 sur 20.
3: Ah, c'est génial.
0: Parce que j'ai juste même pas fait l'épreuve de vente, quoi. Il s'est dit, t'as été trop sympa, quoi. Au milieu du jeu, même bled, 20 sur 20. On a Alex en ligne avec nous du côté de Fougères. Salut Alex.
4: Salut la suite, comment ça va?
1: Ça va et toi, Alex?
0: Alex, c'est quoi ton anecdote, toi, de diplôme?
4: Alors, nous, je dis nous parce qu'on était plusieurs sur le coup. Vraiment, on l'a vraiment pas pris au sérieux. C'était l'épreuve de philo en plus, en 2019.
0: Ouais.
4: Ça date. On était 6. On s'est dit, on s'est chauffé, on s'est dit, venez les gars, on...

0: on place un mot improbable dans notre copie. Mais vraiment un truc qui a rien à voir avec la choucroute.
1: Là, ouais, je sais bien. Alors, tu te rappelles du mot que tu devais placer ou pas?
0: Oh, non, je sais plus, mais je crois qu'il y avait mon frère, il devait placer croquignolesque, enfin, des trucs comme ça, mais.
2: Ah ouais.
0: Mais des trucs qui auraient rien à voir.
1: Bien sûr.
0: Placer raclette dans une copie de Freud, quoi.
3: Mais en plus, c'est con parce que tu récupères pas ta copie. Tu peux pas voir.
1: Non, mais bon, c'est un peu drôle.
3: C'est pour l'histoire.
1: Ouais, c'est pour l'histoire. Mais c'est vrai que si tu dois placer des joints de culasse, Renault Twingo ou des trucs qui ont rien à voir, c'est un peu drôle.
0: Non, mais les copies de philo, nous, c'était à base de Pokémon et de Matrix, enfin, des trucs comme ça. On prenait bonnes notes, mais on avait des bonnes notes.
1: C'est ça qui est grand.
4: Il y en a plein qui le font avec des phrases de rappeurs. Ils placent des phrases de rappeurs dans leur copie de philo,
1: Bon, après, il y a phrases de rappeurs et rappeurs, quand même.
4: Faites
1: attention à ce que vous faites, quand même.
4: Oui, doser.
1: Alex
3: disait Booba. Le réchauffement climatique.
1: Alex, on t'embrasse. Passe une belle journée.
0: Merci, bonne journée.
1: Des bisous. Vous avez l'anecdote, Maureen, Nabil?
4: Ah, moi, j'ai fait bac projet sur administration et j'avais une épreuve, genre, c'était de la compta et tout, mais il fallait faire des tableaux Excel, et sauf que on était sur l'ordi.
1: Oui.
4: Et j'avais un dossier avec tout ce qu'on avait fait toute l'année.
1: Ça, c'est génial.
4: Alors.
1: Oui, parfois, c'est pas très malin, quand même, de la part des profs. Prenez votre ordi, Prenez bien l'ordi pour l'épreuve, Oui, y a pas de problème, t'inquiète pas, Lul.
3: Bah, moi, je vous ai dit la semaine dernière, déjà, je me suis trompé de jour pour aller à un oral.
1: Oui, ça, c'est
3: un oral
4: d'espagnol. Ne le faites pas.
3: Ne le faites pas. Mais alors, le sort s'acharne, puisque à l'oral d'anglais, on avait le droit à des documents. Ah, oh, pardon. On avait le droit à des documents, en gros, le prof.
4: On a perdu
3: l'une. En gros, le prof, il te choisissait une œuvre sur laquelle tu avais bossé et tu choisis, tu avais tes documents, tes fiches. Et moi, je suis arrivé avec mes fiches d'espagnol.
1: Bah oui, pour l'anglais, c'est
4: utile.
3: Mais c'est mes deux meilleures notes. C'est mes deux meilleures notes du bac.
4: Tu te fous de moi.
3: J'ai eu 16 et 14.
1: Bah, quand c'est possible, mec.
4: Allô, ça parle plus espagnol, gars.
1: Bah, ça se trouve, la correctrice ou le correcteur ne parlait pas anglais, en fait. C'est ça qui est exceptionnel. 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

0: perso, vacances, week-end, en couple. Les meilleures destinations pour un premier voyage en couple. J'avoue qu'on peut s'attendre. Moi, typiquement, premier voyage avec ma meuf, je crois que c'est ton cas aussi, Rome.
1: Ouais, absolument.
2: Mais j'allais dire, l'Italie, en vrai, c'est pas très loin, c'est pas hyper cher, ça va.
0: On mange bien, c'est la
3: beau.
0: Ville de l'amour, c'est
2: romantique, c'est
0: beau. On peut faire plein de choses. Enfin, c'est chouette, quoi. Tu vois, moi, je sais que le tout premier week-end, en tout cas à l'étranger, c'était, ouais, effectivement, Rome. Mais Rome ne fait pas partie de ce top 5, les amis.
2: Ah ouais?
0: Non. Figurez-vous que la première position, c'est en Italie. Mais on l'a pas vu venir, c'est le lac de Garde. Vous savez qu'il y a les lacs majeurs en Italie, lac de Côme notamment pour le plus connu, au-dessus de Milan. Bon, là, c'est plus à l'est vers les Dolomites, voilà.
2: Beau, les Dolomites.
0: Ouais, c'est magnifique, une des plus belles régions italiennes. Le lac de Garde, les amis, près de Vérone, est considéré comme étant la meilleure destination pour un premier voyage en couple. Il a une note parfaite de 100 sur 100.
1: Ah ouais?
0: Ouais, dans la catégorie complicité. Grâce à ses panoramas époustouflants et son fort potentiel de détente. Et excellent score aussi pour le sommeil et le confort. Ouais, parce que je vous l'ai pas dit, il y a tout un tas de critères, en fait.
2: J'adore la note complicité.
3: Oui. Oui, ça veut dire que ça va ken.
0: Ouais, voilà. Ça veut dire que ça va bien se passer. Ouais, quoi. Ouais.
2: Merci pour la traduction.
0: Deuxième position et deuxième place, ça revient à une autre destination. Direction la Slovénie avec la ville de Bled, les amis. Je connais pas du tout. Je sais que ça devient de plus en plus hype entre guillemets. Enfin, beaucoup de gens vont en Slovénie. Je connais pas du tout.
3: Ah, je regarde, c'est très beau. Hein.
0: Ouais, je crois que c'est assez sublime. Donc direction, voilà, vous qui nous écoutez, parce que c'est pour ça qu'on en parle évidemment. Vous êtes en couple, vous avez pas d'idée pour votre premier ou même c'est pas le premier, ça marche quand même. Hein, je sais pas, votre dixième voyage, mais vous avez plus d'idée. Sachez que Bled en Slovénie, ça fonctionne bien. En trois. J'y étais il y a 2 mois, les gars. Qu'est-ce que j'aime cette ville, c'est Essaouira.
2: Ça a l'air magnifique.
3: Alors moi, je peux pas aller là-bas.
0: Pourquoi?
3: Ah, je meurs au bout de 10 minutes d'une insolation.
0: Le soleil? Non, ouais. Mais alors, pour le coup, oui, si, c'est très ensoleillé, mais t'es quand même en bord de mer, il y a beaucoup de vent. Ouais. T'as pas la grosse chaleur de Marrakech qui te tape, il y a beaucoup de moins de monde, c'est plus petit. Moi, je préfère, je trouve qu'Essaouira, ouais, c'est vraiment cool.
2: Ça a l'air très joli, ouais.
0: Quatrième position, alors, je sais pas comment on le prononce, mais je crois que c'est Giethoorn, c'est aux Pays-Bas. J'avais vu des trucs, je voulais y aller d'ailleurs, et j'ai jamais pu avoir l'occasion de le faire. En fait, c'est un village qui est célèbre avec des canaux. Il n'y a pas de route. C'est-à-dire que ton seul moyen de locomotion, c'est des petites, un peu comme Venise. En fait, c'est des petites barques. Ok.
2: Ah, c'est choupiné.
0: Et c'est hyper joli. Les maisons sont colorées. Tu te loues un petit Airbnb. Voilà.
2: Ça fait un peu campagne anglaise, je trouve.
0: Ouais.
3: Ça fait un peu colline des Télétobies, moi, je trouve.
0: Ouais.
3: Ouais, c'est vrai.
0: Disons que si tu te fais Amsterdam avant avec ce qu'il y a dans les coffee shops, faites gaffe. Et en cinquième, c'est Kotor au Monténégro. Voilà, comme ça, vous avez ce top 5, les amis. Tame Impala et Jenny, Dracula. Le remix de Boys Noise, c'est tout de suite. Et appelez le standard à 01 42 48 5000. Vous êtes sélectionné, vous jouez avec nous. L'appel est gratuit, vous repartez avec du cadeau ce matin.

0: jingle.
1: Il est très long.
0: Il est 17h. On va jouer avec Maxime ce matin, qui a 30 ans, du côté de Saint-Germain-la-Prade, dans le 43. Salut Maxime.
2: Salut Maxime.
0: Maxwell, bienvenue ce matin là sur Fun Radio. On va jouer à Devine la note. Nous, on s'est mis d'accord avec Maureen et Lul sur une note entre 0 et 10. Sachant que 0, c'est pas terrible.
1: Ouais.
0: 10, c'est plutôt cool. Ta mission maintenant, c'est de nous poser des questions. Genre, je t'en donne 2-3 comme ça tu captes. Donnez-moi un fruit qui, selon vous, a cette note. Donnez-moi un film, donnez-moi un DJ, donnez-moi un acteur, une chanteuse. Et en fonction des réponses qu'on va te donner, ça va plus ou moins normalement te donner des indices. Si tu devines la note à un près, on va dire, je repars avec du bracelet sport connecté ce matin, mon Maxime, ok?
2: Très bien.
0: On est prêt, c'est quand tu veux pour tes questions. On t'écoute.
2: Donnez-moi un fruit entre 1 et 10.
0: Allez, moi je vais dire...
3: La pomme.
0: Ah, tu dis la pomme ?
3: La pomme.
0: Ah ouais, la pomme.
4: Ah, je suis pas du tout d'accord.
0: Ok.
4: Mais je vais vous suivre.
0: Ah. Donc, ok. Par flemme ?
4: Non,
0: par
4: je
0: flemme.
4: Pourrais dire la mangue.
0: Mais jamais de la vie, t'es
3: n'importe
0: un malade.
3: N'importe quoi.
0: Non, Maxime, reste sur la pomme.
3: Ouais, la pomme.
0: Ce mec est un malade.
3: La pomme.
0: Fais-nous confiance, la gastronomie, c'est Maureen et moi. La pomme.
2: Là, faut que je dise une note, c'est ça ?
3: Non,
4: tu peux faire plusieurs
0: propages. Non, tu fais plein de questions et en fonction de toutes les réponses, tu pourras donner une note.
2: Ok. Donnez-moi une marque de voiture entre 1 et 10.
4: Je peux mettre Kia.
0: Kia ?
3: Oui, je peux te le prendre.
0: Je peux te prendre Kia. Ouais, Kia. Mm. Tu vois la marque Kia ou pas ?
2: Ouais.
0: Voilà, Kia, c'est bien.
2: Ok. Donnez-moi une marque de téléphone entre 1 et 10.
3: Xiaomi.
4: Ah ouais.
0: À tes souhaits déjà.
4: Non, Xiaomi. Très
3: Xiaomi,
4: bien.
3: C'est pas mal.
0: Xiaomi.
4: Ouais. Oui.
0: On dit que Xiaomi.
3: Xiaomi, je crois qu'on dit.
0: Xiaomi. Ok. Bah Xiaomi alors.
2: Ok. Une marque de vêtements entre 1 et 10.
0: Est-ce que je peux y aller?
3: Vas-y.
0: Jules.
3: Oui.
4: T'aurais pu me le dire avant. Ok, Jules.
0: Non mais Jules parce que.
3: Oui
0: voilà.
3: Oui, si. Je te le prends, ouais.
0: Bah oui.
2: Ok, un joueur de foot entre 1 et 10.
0: Oh, un joueur de foot?
4: J'en ai un.
3: Vas-y.
4: Ah, Marcus Thuram.
0: Oh mec. Oui, Marcus Thuram.
3: Oui.
0: Marcus Thuram, meilleur blaze. T'as le temps d'une dernière question si tu veux, mon Maxime. J'ai l'impression qu'on enterre quelqu'un, je vous le dis.
2: Une radio entre 1 et 10.
0: Ah bah non.
3: Non, ça on peut pas.
0: On peut pas, on va pas se faire de copains là.
2: Je sais pas moi.
0: Si t'as une idée de note, vas-y. Hein.
2: Moi j'aurais dit 6.
4: On avait un suspense dans tes phrases, c'est dingue.
0: Ah ouais, là mec, moi j'y suis là, je te le dis, je suis à qui veut gagner des millions, je suis au level du million là. On avait dit à un près, tu repartais avec ton cadeau. La note n'est pas 6, Maxime. Mais la note était 5, donc c'est gagné.
4: Bravo
0: mon Max.
3: Il met 5 à la mangue.
0: Ouais, 5 à la mangue.
4: Vous mettez 5 à la pomme, ce fruit...
0: dégueulasse, farineux,
4: c'est
0: ça
4: fruit de la mangue,
3: c'est
4: Adam
3: pas exceptionnel,
4: et
3: Eve. Bah bien sûr, c'est...
0: Et Cendrillon, elle croque dans quoi? Une mangue?
2: Bah, la mangue, c'est 10 sur 10.
3: Merci Maxime.
4: Bah Maxime, dégage.
0: Et c'est Blanche-Neige en plus, c'est pas Cendrillon. Maxime, tu repars avec ton cadeau, on t'embrasse.
3: Bravo Maxime.
0: Des bisous mon Max.
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0: vous en parler avant midi. Un début de film d'horreur, mais c'est une histoire vraie.
1: D'accord.
0: Mais vraiment, je vais vous balancer le pitch de cette vraie histoire. Vous allez me dire, ah bah d'accord, mais il faut en faire un film.
1: Ça se passe en France ?
0: Non, en Australie. Melbourne, donc c'est en Australie.
2: Oui.
0: Bah direction l'Australie avant midi, je vous raconte ça, mais pour l'instant, c'est la playlist.
3: La playlist.
0: Playlist, le son qui te fait dandiner. Tu danses, mais chill. C'est-à-dire que c'est un petit son pour s'ambiancer gentiment, mais c'est pas encore la grosse stuff. Avec quoi et sur quoi on dandine plutôt mon lul ?
1: Ah, c'est un vieux son, hein, mec, j'adore. Fatboy Slim, Praise You.
0: Oui.
2: Ah oui.
0: Mais dandinage.
1: Oui. Bien sûr, tu remues le popotin.
0: Ouais. T'as ton petit verre, c'est le début de soirée, ouais. T'es là. Dandiner, c'est vraiment tête gauche à droite, hein, et les épaules qui bougent avec. Et est-ce que c'était bien ?
2: Ça danse.
0: Fatboy Slim, Praise You. Maureen, c'est quoi ton petit son pour faire de la dandine, là ?
2: J'ai choisi Calvin Harris et Dua Lipa, One Kiss.
0: Ah oui. Oh là là, définition de la dandinage.
2: Je me suis secoué les épaules, là, voilà.
0: Complètement. Pour moi, c'est effectivement un son pour dandiner, mais c'est également un son pour se faire couper les cheveux.
1: Ah oui.
0: Au salon de coiffeur, et il y a ça.
1: Et c'est Valérie. C'est Valoche, Valoche coiffure.
0: C'est Valérie.
2: Valoche coiffure.
0: On fait plus court que d'habitude, c'est l'été.
1: Ah ouais.
2: Ouais, ok, vas-y.
0: Et le plus
2: Valoche.
0: Court que d'habitude se transforme évidemment en 2 cm de cheveux, alors espérant en garder une bonne dizaine, quoi.
1: Mais la tendance du moment, c'est le balayage. Qu'est-ce que j'en fais? Voilà, c'est Valoche.
0: C'est Valoche coiffure, bien sûr. Moi, c'est l'impératrice. Groupe français, vous connaissez l'impératrice?
2: Oui.
1: Oui, bien sûr.
0: On l'adore, l'impératrice. Mmh. Le titre Vanille Fraise, je trouve que c'est la définition du dandinage.
2: Oui.
0: Oui.
2: Et tu te dandines devant un coucher de soleil, là?
0: Oui.
1: Je trouve que c'est un dandinage à l'aise financièrement.
0: Alors, c'est un dandinage. C'est peut-être un dandinage monégasque.
1: Oui, voilà.
0: On est peut-être sur un dandinage plage privée Monaco. C'est pas faux.
2: Ah, c'est un dandinage à Roland-Garros.
0: Oh là là.
1: Ah oui.
0: Invité en loge Lacoste, quoi.
2: Oui.
0: En fait, t'es Pierre Niney, quoi.
2: Oui.
0: C'est un dandinage de Pierre Niney.
2: J'avais pas vu le clip.
0: Pourquoi, il y a quoi dans le clip?
1: Tu vois les boules de tennis, mais c'était remis en place dans le clip.
0: Direction la ville d'Adélaïde, et non Melbourne, mais quand même, toutefois, ça reste en Australie. La ville d'Adélaïde est une retraitée, les amis, qui en fait habite dans sa maison.

0: parce que là, tu dis tout va bien. Sauf qu'elle est un peu embêtée, ouais, parce qu'elle entend des bruits dans la toiture.
1: Ok.
0: Vous voyez les bruits, il y a souvent des bêtes.
2: Oui.
0: J'ai
2: oui.
0: pas les noms exacts, mais tu sais,
1: il peut y avoir des serpents.
0: Ouais, non, oui. Alors en Australie, pour le coup, oui, mais même en France, ça peut arriver. T'entends des bruits dans
1: des
0: la
1: loirs.
0: Toiture.
2: Bien sûr.
0: Des petits rongeurs, tu sais, qui s'infiltrent et qui se font des nids. Puis ça dure, hein, quand même. Jusqu'à ce qu'un jour, elle entende un bruit bien sourd.
2: Ouais.
0: Suivi d'un oh merde! Mais en anglais. Oh shit!
2: Ok.
0: Je suis bilingue. Là, elle se dit, il y a peu de chance qu'un rat parle comme ça.
1: Oui.
0: Elle avait remarqué que des trucs manquaient dans son frigo. Hmm. Que la lunette des toilettes n'était souvent pas relevée. Eh bien, les amis, en fait, il y a un mec qui s'était installé dans ses combles.
2: Ah, salut, mamie... c'est Faudel.
0: Non, elle vivait là. Et en fait, bon, alors, il n'y a pas de drama, mais elle a appelé la police quand même le jour où le gars a éternué ou je sais pas quoi, il a gueulé parce qu'il s'est cogné le doigt de pied. En fait, un mec avait élu domicile dans ses combles et dans, genre, depuis 2 ans, mec.
3: Fun Radio, Mika, Maureen et Lul avec vous jusqu'à midi dans.
4: Merci.
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1: 16h tout pile sur La Réunion, c'est donc le démarrage de l'émission. Hein. Welcome on board tout le monde, bienvenue, je m'appelle Olive et jusqu'à 19h, on a une mission, ça vous vous en doutez, c'est de vous faire plaisir. Alors, je vous offrirai vos séances ciné, ça c'est promis, mais aussi vos sons préférés. Et on commence avec la bombe et le duo Jennifer Lopez, David Guetta sur Fun Radio.
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0: souhaite de passer une excellente fin de journée. Bienvenue hein, surtout sur Fun Radio en ce mardi 16 juin. On est ensemble, vous le savez, hein, jusqu'à 19h. Et je vais vous offrir les premières places de ciné de l'après-midi dans un instant. Donc, il faudra rester avec nous. Et puis, en attendant, forcément, vos sons préférés vont débarquer. Et juste après la pause, je vous fais découvrir une nouveauté signée Dara, Bangaranga sur Fun Radio.
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0: Le clip officiel est sorti il y a à peu près 3 semaines. Il est signé Jungeli et Emma. Et on l'adore hein, sur Fun Radio. C'est pour ça que je vous le joue cet après-midi, ce mardi. C'était juste un peu. Allez, on se pose là comme promis 2 petites secondes pour vous proposer éventuellement des invites pour aller voir le film de la semaine qu'on a sélectionné pour vous et un film plutôt sympathique. Disclosure Day. Il y a 2 places à gagner dès maintenant. La seule chose que vous ayez à faire, vous en doutez, c'est d'envoyer le mot fun par SMS au 7010. Et pour le coup, je vous dis à tous bonne chance. 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Ça, c'est ce qui va arriver juste après la pause. La bombe signée Nike avec One Track Mind sur Fun Radio.
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1: Il est 17h, nous sommes le mardi 16 juin 2026. Dans quelques heures, ce sera le match France-Sénégal. Vous allez peut-être le mater, mais on n'y est pas encore. En attendant, nous sur Fun Radio, on s'occupe de tout et de vous, notamment avec 40 minutes de Sundance Music en non-stop. Et sur le départ, c'est Tame Impala avec Dracula sur Fun Radio.

morceau est signé Romeo Elvis et il est en découverte depuis quelques temps sur Fun Radio. Un bon sens. Allez, on est en plein cœur de 40 minutes de son dance music en non-stop et forcément du bon son électro. Il y en a d'autres qui vont arriver dans le quart d'heure. Trinix en préparation, Bennett également et puis le retour de Kungs maintenant pour son Getaway sur Fun Radio.

0: bonne fin de journée et merci d'être avec nous sur Fun Radio. On vient de se faire un petit kiff avec 40 minutes de Sundance Music en non-stop et cette bombe qui s'appelle Donna. On en a encore d'autres comme ça à vous proposer, je vous le dis juste comme ça. Mais avant, par exemple, avant 18h, on aura Justin Bieber avec Beauty and the Beats. On aura Farouko avec Pepas et Martin Garrix également. Martin Garrix, Ed Sheeran s'appelle Whip It, et ça arrive juste après ça.
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1: La soirée démarre tout tranquillement et on vous la souhaite excellente cette soirée de mardi 16 juin. On est ensemble encore pour 60 minutes. Il est 18h et j'ai 40 minutes de son dance music en non-stop à vous proposer dès maintenant. Arrive dans le quart d'heure Sons of Legend, Tiesto et tout de suite le duo Justice Angel avec What You Want sur Fun.

Petite fin de journée à la couleur. Merci d'être avec nous sur Fun Radio ce soir, ce mardi. Peut-être que vous sortez du boulot et que vous êtes en direction de la maison, sur la route. Levez le pied. Par contre, montez le volume de la radio parce qu'on continue 40 minutes de son dance music en non-stop avec ce son signé Naika qu'on ne présente plus. C'est One Track Mind sur Fun.

0: Perso, moi, en ce moment, c'est l'un de mes DJ préférés. Il s'appelle Ugel et c'était sur le son de Nina Sky, hein, le Jamaican sur Fun Radio. 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Et pour ça, vous envoyez tout de suite par SMS le mot fun au 7010. Je vous dis à tous, bonne chance. Ça, c'est le trio qui va arriver pour la suite, hein, David Guetta, Teddy Swims et Tons and Die. Le morceau s'appelle Gun Gun Gun et il arrive juste après ça.
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Ariana Grande The Weeknd avec Save Your Tears pour terminer l'émission de ce mardi 16 juin. Pour le coup, je vous donne rendez-vous demain mercredi pour de nouvelles aventures. Alors le rencard, vous le connaissez, 16h, 19h, c'est comme ça tous les jours du lundi au vendredi et forcément, on va compter sur vous demain. En attendant, on se quitte avec Miss Taylor Swift, c'est The Fate of Ophelia sur Fun Radio. 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